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0: 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Ma fille, fortunée, pourtant elle est belle. Une fois le directeur de vacances, il est venu, m'a dit, Madame Sarfati, vous voulez pas qu'on prenne la petite? 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

Ça va. Je suis contente d'être une femme. Pourquoi je sais pas pourquoi, mais ah, je suis contente d'être une femme. C'est tout. 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
1: Il y a 11 ans, le Manouche Music Festival posait ses valises à Mazères, en Basse-Ariège. Ce festival de musique gitane avait l'ambition de mettre en lumière l'ensemble de cette culture qui éveille parfois la suspicion, voire la crainte des populations, tout en s'appuyant sur des ressources locales. Le festival est né de la rencontre du guitariste Rudy Rabuffetti, guitariste reconnu en jazz manouche, né en Basse-Ariège, et du président Jean-Louis Sorel. Ce dernier se rappelle de la première édition et de l'inquiétude qui régnait alors au sein de la population de Mazères.
2: J'ai vraiment ce souvenir du premier jour où il y avait peu de Mazériens, on va dire. Et ceux qui étaient venus, une m'a dit « j'avais pas pris mon sac à main ». Voilà, pour venir la première fois. Bon, moi, j'ai jamais été effrayé. Les gens viennent au Manouche Music Festival, les locaux viennent beaucoup plus, c'est même le lieu où il faut être maintenant. Ils apprécient le cadre, la musique. Après, de là à aller plus loin dans leur démarche intellectuelle, c'est peut-être pas sûr. Mais toujours est-il, il y a un pas de franchi. Et c'est en faisant des petits pas qu'on fera une longue distance.
1: Alors, petit pas pour Jean-Louis Sorel, le président du Manouche Music Festival, mais vraie avancée pour Rudy Rabuffetti, qui a rendu possible l'éclosion de cet événement grâce à ses relations dans le milieu des musiques gitanes. Alors, changer l'image d'un peuple par le biais de la culture et de la musique, ça peut paraître utopique, mais à écouter les mots du guitariste, il y a bien une réalité derrière les mots.
3: Vu le monde qu'il y a dans ce festival, et que, comme allait dire Jean-Louis, tous les locaux viennent, tout le monde vient, et ça devient un rendez-vous habituel tous les ans, et je pense que c'est un grand pas, ouais.
4: C'est un rendez-vous habituel pour les populations non gitanes, gadget du coup, du territoire, et aussi pour les populations gitanes.
3: Aussi, ils viennent beaucoup, oui, voir les musiques, justement cette floraison d'artistes dans le style tzigane, quoi. Mm. Et ça leur plaît, ouais, ils viennent voir beaucoup ça, oui. J'ai toujours grandi ici, au sein de ma famille, de Sinti Piemonte. C'est des gitans qui viennent d'Italie. On a fait l'école comme tout le monde. On a eu des grands copains, des grandes amitiés qui se sont formées avec plein d'amis qu'on a encore aujourd'hui. C'est mieux des petits villages que les grandes villes, comme on dit. Parce qu'il se passe moins de choses, on est plus tranquille. Et les gens peuvent nous accueillir avec les bras ouverts. C'est ce qu'on a toujours voulu, en fait. Que tout se passe bien, que tout le monde partage les musiques, les gadgets, les gitans, mélanger les musiques, ouvrir des portes et faire vivre ce beau métier qui est musicien, quoi. On peut broder autour de la musique pendant des siècles, mais il faut jouer. En fait, le but de la musique, c'est jouer, pas que sur scène. C'est jouer avec les gens, se déplacer, aller voir des musiciens, jouer avec des jeunes, transmettre la musique, partager des choses. Et tout se passe vraiment par le partage, quoi. Je côtoie beaucoup plus de gens que depuis le festival qu'avant qu'il soit, quoi. Avec des gens que je ne connaissais pas avant, qui me disent bonjour dans la rue, bonjour monsieur Rufetti, c'est super, quoi.
1: Ce numéro de 180 secondes a été réalisé par Radio Transparence pour l'Assemblée régionale des radios associatives dans le cadre d'un partenariat avec la région Occitanie, Pyrénées, Méditerranée.
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La femme est plus ou moins soumise, surtout qu'on vient d'Algérie. 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

0: Mesdames, messieurs, bonsoir. Voici les titres de l'actualité de ce jeudi. Le chanteur Carlos est mort aujourd'hui à l'âge de 64 ans. Et commençons ce journal avec cette affaire qui fait grand bruit dans la Somme. Deux adolescentes de 16 ans ont été retrouvées inanimées il y a une semaine dans les toilettes de leur lycée à Abbeville. Elles étaient totalement ivres après avoir consommé dans un bar une vingtaine de verres de vodka. Le patron sera bientôt jugé.
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1: L'émission des radios Ferra, premier diggers de la saison. Et également premier diggers en direct et en public depuis un auditorium, celui du 360 à Rennes, où se passe le marathon Radio Musique 35 heures sans dormir pour les 35 ans de la Ferra Rock. Et on n'est pas peu fiers de ce programme, de cette émission, puisqu'on reçoit, on va recevoir, enfin on a déjà avec nous Car. On accueillera ensuite les Mosaï Mosaï, puis JB du label Floral Records. Mais commençons du coup avec Car qui va jouer du coup avec les Mosaï ce soir au 4 bis, qui fera donc le closing de ce 35 heures de marathon. Car, c'est le sigle pour Choosing Acronyms Randomly, projet donc mené par Chloé Ronet, artiste franco-canadienne installée à Londres. Résidente à la radio NTS, chanteuse du groupe Baton. Elle a collaboré notamment avec Andrew Weatherall et signé plusieurs disques sur le label Kiss the DJ. Beaucoup de name dropping, mais nous allons en savoir plus tout de suite puisque Chloé est avec nous. Elle sera bientôt accompagnée de ses musiciennes Johnny et Kat. On est également avec Alexander pour la traduction si besoin puisque Chloé parle français. Et Erwan à la technique. Et bien sûr, à mes côtés, Vincent de la radio Ferra Jet FM à Nantes.
2: C'est ça. Merci, merci beaucoup, Lina. Et en plus, quelle jolie transition avec le morceau qui était tout à l'heure passé d'Annie-Claude Deschênes. Nous allons quelque part un peu retourner au Canada, mais à travers l'Angleterre. Je suis ravi de te recevoir, Chloé, ce soir.
3: Merci.
2: Vraiment. Donc, tu nous dis, hein, si jamais le français. On a Alexandre juste à côté. Donc on a CAR, c'est un acronyme. Hein
3: ouais. Bah oui, en fait.
2: Est-ce que tu peux nous en dire plus sur l'acronyme?
3: c'est comme vous avez noté là. C'est aussi mon nom, mais quand j'ai décidé de m'appeler CAR, c'était après que j'ai fait Baton. J'étais toujours signée sur Kill the DJ et les filles du label, elles m'ont demandé ce que ça signifiait. Et je sais pas, c'est tellement évident, mais j'ai commencé à dire n'importe quoi. Donc chaque fois qu'on me demandait, je disais quelque chose de différent, genre chatte à roulette, je sais pas, tous les trucs. Et finalement, après quelques mois, elles m'ont dit, bon, il faut qu'on décide sur un nom précis. Donc j'ai dit Choosing Acronyms Randomly. Mais en fait, ouais, c'est mes initiales. Mais je suis étonnée qu'elle...
2: Et justement, cet acronyme, choisir un acronyme de manière aléatoire que tu viens de donner en anglais, c'était il y a 10 ans, ça? À peu près il y a une dizaine d'années.
3: Même peut-être un peu plus.
2: Même avant.
3: Je pense, je ne sais pas, ça fait tellement longtemps.
2: Et tu lui donnerais quelle définition aujourd'hui, puisque tu jouais avec cette question de l'acronyme, si tu devais redonner, c'est quoi celle de ce soir, sinon on passe à autre chose. Je me suis dit, ça pourrait être marrant. Est-ce que tu lui donnes aujourd'hui
3: peut-être On the spot.
2: On the spot, ok. Bon.
3: Je reviens vers vous.
2: Ouais, après. Je te laisse réfléchir. Après Crossing Prior Street, c'était le troisième album qui a été sorti en 2020. En fait, tu t'étais un peu éloigné de la musique. Hein. Tu as fait des clips.
3: J'ai fait un documentaire, pour le BFF.
2: Et tu as même envisagé justement d'arrêter ce projet, Car.
3: Ouais. Ouais.
2: Donc on est très heureux de t'avoir ce soir, puisque ça signifie que tu as dépassé ça. Et c'est le retour sur scène, et ça va me permettre d'introduire tes collègues et collaboratrices.
3: Oui.
2: C'est un peu grâce à Johnny Green, de ce que j'ai compris, lu. C'est elle qui, en tout cas, c'est rallumé quelque chose chez toi? Ça a relancé quelque chose?
3: Ben en fait, j'ai mon troisième album qui est sorti juste avant la pandémie. Puis c'était un peu gâché pour la tournée et tout. J'ai fait un film et je me disais, bon, à mon âge, peut-être que je vais faire une dérision de carrière. Mais j'avais quelques dates qui étaient rapportées et je me suis dit, bon, le seul moyen que je peux monter sur scène, c'est si je fais quelque chose complètement différent. Donc j'ai demandé à Johnny si elle voulait m'accompagner dans deux festivals en Angleterre pour faire des lives. En fait, en l'avant sur scène avec moi, on a découvert que c'était en fait trop marrant d'être deux femmes d'une certaine âge qui s'en foutaient complètement. Et voilà, ça m'a remotivée de reprendre l'écriture. Et du coup, ouais, j'ai écrit Dance at Oscars et nous, depuis, on tourne pas mal. Et Kat, ça fait un an qu'elle joue avec nous. Je pense que finalement, j'ai trouvé le bon formation. C'était ça avant.
2: Justement, je manquais des filles. Tu peux nous dire un petit peu les contours du projet aujourd'hui, la configuration. Tu viens d'énoncer tes...
3: Donc, Johnny, elle se dirige des machines derrière. Donc elle lance Ableton, elle fait un peu de percu, un peu des backing vocals, et Kat, elle joue de la basse, et moi je suis devant, je chante, voilà, fais un peu de clavier, un peu de SPDS, et voilà, mais avoir les deux filles de chaque côté, ça me laisse. Ça me donne la confiance de faire un peu plus sur scène. Parce qu'avant, j'étais là, c'est moi qui lançais toutes les pistes et tout. Donc, c'était un peu plus difficile. Vous allez voir tout à l'heure.
2: J'ai lu que tu avais, dans une interview, une approche assez autodidacte, hein, parce que tu es d'abord une songwriter.
3: Ouais.
2: Tu écris des choses, et notamment sur la question de la production. Et je me suis posé la question justement avec ce nouveau trio finalement formé une dizaine d'années après, finalement presque 7 ans après, enfin pour la première, pour Johnny. Est-ce que cette expérience-là, ça te permet aujourd'hui, comment t'as embarqué aussi ces musiciennes dans cet acte de création, de production, ou c'est juste vraiment pour le live?
3: C'est plutôt généralement pour le live. Johnny, elle est venue avec nous en studio un peu, mais je pense que, ouais, pour là, j'ai commencé à écrire quelques morceaux nouveaux, un EP, et ouais, j'espère qu'on va collaborer un peu plus en studio. J'aimerais bien amener Kat. Mais voilà, ouais.
2: Et je ne pouvais pas m'empêcher aujourd'hui, on va faire un pas de côté sur la question, puisque tu es musicienne, et sur ta question de la relation à la radio, puisqu'on est à la radio, on est en direct sur toutes les radios Ferra, et notamment des radios associatives, et tu as une activité radiophonique depuis déjà quelques années, 2013, si je me suis bien renseigné, sur une radio irlandaise qui s'appelle NTS, très belle radio d'ailleurs, à écouter également, avec les radios de la Ferra Rock. Et tu as une émission qui s'appelle On the Sleep Road, et du coup la place de la radio, pourquoi, est-ce que ça s'intègre dans ton projet? C'est un truc qui répond à une envie très personnelle, c'est dans ton projet, c'est une émanation de ton projet, ça nourrit ton projet?
3: Ouais, ça nourrit mon projet, parce que chaque mois, il faut que je trouve des sons. Moi, en fait, j'ai la trouille de parler à la radio, donc mon émission, je ne parle pas trop.
2: J'ai remarqué.
3: Je passe des disques, ouais. ouais, c'est ça, ça me permet de découvrir. En fait, je suis vraiment sur Bandcamp, je pars un peu dans des... Et ouais, je pense que ça, ouais.
2: Et justement, quand tu programmes, c'est quoi, t'as une ligne directrice, ou c'est quelque chose de très aléatoire? C'est ce que tu vas découvrir, de la nouveauté?
3: C'est ce que j'ai découvert. C'est une mélange, parce que aussi, ça fait des années que je cherche des disques, et puis Donc, ouais.
2: Et du coup, et ça a un impact sur ta production, sur la création, sur vraiment ce que tu fais? On y reviendra tout à l'heure, mais...
3: Oui, mais je pense pas que c'est vraiment... C'est plutôt, c'est subconscious. Ouais.
2: C'est pas réfléchi, forcément.
3: Ouais. Okay. Je travaille vraiment d'une façon intuitive.
2: Je voulais justement revenir, on a parlé de cette période, justement de retour finalement de Car. On se disait le projet était finalement abandonné, il y a un retour en 2025 avec un quatrième album, Dance at Oscars. Et ce quatrième album, en fait, c'est le symbole pour toi d'une renaissance, d'une créativité retrouvée, d'une nouvelle motivation? Qu'est-ce qui a fait émerger ça?
3: Ouais, mais en fait, je pense que ça a commencé avec un voyage à Montréal. Mon père, il habite là-bas, et ça faisait longtemps que je ne l'avais pas vu. Et je pense que l'effet d'être à Montréal, ça m'a donné plein d'inspiration. Et je voulais faire quelque chose avec Johnny. Je voulais Elle comprend. Enfin, je dis son nom. Non, j'avais retrouvé un peu de, légèreté sur scène. Et je voulais vraiment retourner un peu plus à ce que je faisais avec Baton dans les chansons. Je trouvais que Crossing Prior Street, c'était un album très introspective. Et Cars, en fait, c'est un projet qui naît sur catharsis. Mmh. Et je voulais m'éloigner un peu de ça et aller un peu plus dans les trucs. Ce que je faisais avec Baton, qui était un peu plus surréel, des histoires, des personnages, et aussi traduire un peu l'énergie que j'avais retrouvée avec Johnny dans le disque.
2: Et je vais rebondir, et puis on va écouter, et on fera une pause musicale, justement, on va écouter un titre du dernier album. Et juste avant ça, je voulais rebondir sur la question de la nationalité, la place de la géographie dans le projet. Hein, tu parles que tu es effectivement d'origine canadienne, tu es revenu chez ton père, tu vis à Londres depuis l'âge de 16 ans. Est-ce qu'aujourd'hui, tu te sens, est-ce que ça donne une teinte au projet? Comment tu te sens vis-à-vis de ça? Est-ce que ça a un impact?
3: Je me sens, ça fait tellement longtemps que je suis à Londres, je me sens vraiment comme une londonienne.
2: Okay.
3: De plus en plus, quand je retourne au Canada, c'est compliqué. Mais j'ai aussi habité à Marseille, donc quand je vais en France, j'ai mes grands-parents qui habitaient en France quand j'étais petite, donc j'ai passé pas mal du temps en France aussi. Donc je dis, Mid-Atlantic child.
2: une identité multiple, c'est ça, super. Une ouverture, et c'est ce qu'on aime dans les radios de la Ferra. Et je vais vous proposer, on va marquer une première pause musicale, et on poursuivra bien évidemment les échanges juste après. On va écouter Shade In Me,
3: cool,
2: qui est issu du dernier album. Et je l'ai choisi, je dirais tout à l'heure pourquoi. On y revient juste après. On écoute Shade In Me de Car.
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0: L'émission Dig Dig Diggers pour une première fois en direct depuis Rennes à l'occasion des 35 ans de la fédération Ferra, nouvellement nommée Ferra. On avait dit qu'on compterait le nombre de Ferra Rock, je ne sais pas combien j'en suis. Bon, on compte, les compteurs sont lancés. Et nous sommes toujours en direct ici sur toutes les radios Ferra de France et de Navarre. Et peut-être aussi, je ne sais pas s'il nous diffuse au Québec et en Belgique, mais voilà, la Ferra, c'est toutes ces radios, une trentaine de radios. Et on est ravis de recevoir ce soir le groupe. Je ne sais pas si on peut dire le groupe, en tout cas les Cars. Avant leur belle prestation qu'on attend avec impatience ce soir, ici, en direct. Si vous êtes à Rennes, venez nous voir absolument, 360, ça se trouve à Rennes, et puis bien évidemment sur les radios Ferra Rock diffusées en direct. On vient d'écouter un morceau qui s'appelle Shade in Me, en duo avec Andy Bell, qui est un extrait donc de l'album Dance at Oscars, l'album qui était sorti l'an dernier. C'est un guitariste, bassiste, songwriter, très connu, hein, qui a collaboré avec Ride, qui est une des formations emblématiques du shoegaze des années 90, hein, qui n'a pas connu ça. Alors là, sur les radios de la Ferra, c'est des choses qu'on a beaucoup, beaucoup diffusées. Comment cette rencontre est-elle née et voilà, est-ce que sa voix, ça ajoute quelque chose? Quelle était l'intention pour toi de faire ça avec lui?
1: Ben, en fait, c'était un projet. Il a son projet solo, Glock. On travaillait sur le même label, Ransom Note. Et pendant la pandémie, ils ont fait une compile Pen Pals. Et c'était un échange quand tout le monde était en lockdown. Un échange à distance. Et donc, ce morceau-là, on l'avait écrit ensemble, mais à distance. Et moi, j'avais déjà fait les paroles, j'avais écrit la chanson, donc j'ai envoyé que la vocale, les voix à lui, et c'est lui qui a rajouté la guitare. Et puis, quand j'ai commencé Dance at Oscars, je voulais faire le lien pour moi, cette période de transition pendant lockdown, donc je trouvais que c'était un bon morceau pour marquer ça pour moi. Et donc, on avait retravaillé ça en studio avec mon producteur sur le dernier album, Nathan Ridley. Et Andy, en fait, on a continué l'échange à distance, mais on a fait quelques dates avec lui. Il habite à Londres, on le connaît et tout, mais c'est plutôt un ami des pubs. On boit des pintes ensemble et tout, mais on n'a jamais été en studio, même studio.
0: C'est toujours à distance. Et c'est une volonté d'ouvrir le projet, tu l'as ouvert avec tes deux musiciennes, c'est une volonté d'ouvrir le projet plus largement, c'est-à-dire des collabs comme ça, ça peut arriver encore, ça
1: peut
0: arriver
1: dans le projet,
0: sur la suite des événements.
1: Ouais. Bah, comme j'ai dit, Johnny et moi, elle est venue en studio avec moi, puis j'espère que Kat aussi, elle va collaborer. We're talking about going into the studio together, which I think we need to do very soon. Joni and I have been in the studio already, and Kat, we need to get in. And do you have anything? You've got a mic. That was your cue, darling.
0: Et justement, Kat, tu viens de rejoindre la formation il y a un an à peu près. C'était Kat, c'est ça?
1: Ouais.
0: Kat, tu as rejoint la formation il y a un an. Un an après, comment tu vis ça? Quelle est cette aventure collective? Parce que c'est vraiment.
2: So one year you joined the project, and how do you feel that after one year in car projects?
3: I think it's wonderful serendipity. So we have a scene in South London, but also across London, and just paths met last July, and I'd heard about car, but not seen them play. And I saw them play in a venue in South London called the Fox and Firkin, and then Mutuals introduced us, and then sometime later, over a drink, it was agreed I would join. So I had 1.5 weeks to learn a set of 15 songs, write all the bass lines, brilliant challenge, and actually this weekend, it's 1 year anniversary.
0: Oh.
3: So happy birthday, cool. Me, playing bass for you guys.
2: Donc elle dit que ça fait un an, last weekend, qu'elle a rejoint le projet. Et que elles se sont rencontrées dans le sud de Londres, you met in South London, au sud de Londres, et que elles se sont matchées avec des gens en commun, et que ça s'est fait assez naturellement comme ça.
0: Je voulais poser la question à Johnny, puisqu'elle a été très déterminante dans la poursuite d'une certaine manière de ce projet. Est-ce que tu as réalisé justement la place, ce que ça a provoqué chez Chloé, en tout cas le fait de faire renaître ce projet, en tout cas de poursuivre le projet, et pour toi, comment tu t'y inscris dans ce projet?
2: How do you match in that project right now with the project of Chloé, and how did you get Chloé to pursue in that way?
3: Okay. Well, Chloe and I became friends during COVID times when we were allowed to have dinners together in a little bubble. And she was very shy at the end of the table, and I was a big fan already. And my boyfriend finally encouraged me to speak to her, and I said, "How did you get into music?" And she said she had played violin when she was young and had one under her bed. And I said, "I played violin when I was young and had one under my bed." And that was that for a while. And then I expressed how much I loved her DJing and also was a big fan of Baton. And then she had an opportunity to honor a festival date that had been running over from COVID. And she said to me one day, "Do you want to join me live on stage?" And I said, "Hell yeah." And that was that. And from there, we'd just been playing. We were playing together a few times, and Chloe started writing music again. And from that, we've just sort of developed the project, which then became the album. And then we were always looking for a female bass player to join us, and finally we found the right person. And now it's just going from strength to strength, and we've had an amazing summer, and we're so happy to be in France.
2: Okay. Cool. Elles se sont rencontrées pendant le Covid, elles ont partagé des repas à plusieurs reprises, très timide. Chloé raconte qu'elle a joué du violon petite et qu'elle avait un violon sous son lit. Et Johnny dit, "Ah bah moi aussi." Donc ça nous fait un point commun. Et au fur et à mesure, elle avoue qu'elle aime beaucoup ce qu'elle avait fait.

0: Avec Andrew Weatherall.
1: Ah ouais, ouais,
0: vraiment
1: ouais.
0: Travailler avec lui.
1: Ah ouais, ouais, ouais. On avait
0: c'était
1: un studio
0: via Baton,
1: avec
0: c'est
1: lui.
0: Ça
1: avec
0: c'est
1: Baton.
0: Ça. Avec
1: ouais,
0: Baton,
1: ouais.
0: C'est ça.
1: Ouais, ouais, ouais. On avait un studio avec Andrew Weatherall et après, après Baton, même au début de Car, j'allais souvent vers lui avec les nouveaux morceaux, lui demander son avis. C'était un. Ouais, c'était.
0: Qu'est-ce qui reste du coup dans le projet, du coup, dans, qu'est-ce qui, elle est où son âme dans ce projet, si tu vois,
1: bah,
0: s'il y a quelque
1: son
0: chose.
1: Âme, comme tous les comme tous les gens qu'on a perdu trop
0: c'est
1: tôt,
0: ça, c'est
1: ouais,
0: ça.
1: Son âme est toujours pas loin. Hein, je pense que ouais, c'est ouais.
0: En tout cas, merci beaucoup pour cette
1: merci
0: interview.
1: Merci à vous, ça fait trop plaisir d'être ici. Merci beaucoup, Elina, pour avoir tout monté. C'est incroyable, vraiment.
0: On vous souhaite un très très bon concert à Rennes ce soir. C'est à 20h40. Donc
1: il faut
0: ça
1: venir
0: sera,
1: si
0: faut
1: vous
0: venir.
1: Êtes à Rennes.
0: Si vous êtes à Rennes, vous n'avez voilà, il y a toutes les bonnes raisons pour venir ici. Puis si vous êtes un peu plus loin, restez derrière votre radio Ferra pour l'écouter en direct. Merci beaucoup pour cette interview et puis très bon concert à vous. Merci Alexandre et puis merci à la technique également. Je laisse la main à Elina.
2: Merci Vincent. Et j'en profite effectivement, si la venue de Car est possible en France ce soir, c'est parce qu'on a allié nos forces avec plusieurs autres organisations, puisqu'elles ont joué jeudi soir avec Penarded à Brest, hier au Macadam à Nantes et demain soir, on peut le vendre comme une after du marathon s'il en faut un, à Montoire-sur-Loire au bar de la Régie. Porté par Figure Libre Records. La suite avec Mosaï Mosaï, groupe Tourangeau composé de Marie, Jean-Loup, Tanguy et Philémon qui vont nous rejoindre sur le plateau. Un petit mot, si la Ferra Rock est devenue la Ferra, le rock fait toujours partie de l'identité des radios. Et un groupe comme Mosaï Mosaï, c'est un condensé de ce qu'elles aiment particulièrement dans l'esthétique rock, une vaste catégorie. Chez les Mosaï, il est également question de noise, de psyché et de poésie, le tout chanté en français. Leur dernier disque, Fourrière, est sorti en juin 2025 sur le label Vendômois, encore une fois Figure Libre. Groupe Tourangeau, Radio Tourangelle, puisque c'est Charles de Radio Béton qui va conduire cette interview et on peut peut-être lancer un morceau.

0: Nous sommes de retour sur l'antenne de toutes les radios Ferra. Et il va falloir reconnaître quelque chose, c'est que ce marathon, il commence à tirer. Hein. Je ne sais pas si vous voyez devant moi là, la foule comme ça d'animateurs et d'animatrices vedettes de toutes ces antennes là qui sont au bord du gouffre. Mais heureusement, je suis en compagnie des Mossa et Mossa qui, eux, n'ont pas été impliqués dans les bêtises du marathon d'hier soir et qui sont comme ça frais comme des gardons, qui arrivent avec de la lumière au fond des yeux. Je suis ravi qu'on les ait avec nous et je vais faire, si vous voulez bien, cet exercice pas du tout fluide et normal, mais très radiophonique, de vous demander de vous présenter juste en un mot pour que les gens qui nous écoutent à travers le monde sachent qui parle à quel moment.
1: Moi, c'est Jean-Loup, je fais 1m69, j'ai 31 ans, voilà.
2: Moi, c'est Philémon, et je présente Tanguy en même temps à ma droite, qui est bassiste.
3: Et voilà, moi, c'est Tanguy, je suis asthmatique et bassiste.
4: Et moi, c'est Marie, et Tanguy a un t-shirt bleu.
0: Et c'est très important de parler en effet du t-shirt bleu puisque nos auditeurs malheureusement n'ont pas l'image. Or il est superbe ce t-shirt bleu d'une marque de sport bien connue.
2: C'est pas
0: le tien en plus. Ah ben bah, c'est d'autant plus. Mossaï, vous avez sorti au total 3 disques si je ne m'abuse. Un premier peut-être en 2018. 2019 ? Non, dis-moi si je dis n'importe quoi. 2019. Ouais. Ensuite, il y a Faces qui arrive. Et là, le tout dernier album qui s'appelle Fourrière, qui est sorti sur le label Figure Libre dont on parlait, le label Vendômois. Comme le disait très bien Elina, votre musique est au croisement de beaucoup de choses. Beaucoup de choses sont très représentées sur les radios Ferra. Et ma question d'ouverture, c'est quand on fait une musique assez singulière comme la vôtre, qui se place entre plein de choses, dans des scènes assez, assez niches, quel environnement on a autour de soi, typiquement des labels indés, peut-être des soutiens de radio. Comment vous sentez-vous dans cet univers-là? Est-ce que vous, je sais pas, vous sentez seul, proche de structures, de groupes? C'est quoi votre environnement?
1: Bah, je dirais qu'à Tours, on est super soutenu parce que c'est une super ville de Zikos et tout le monde s'aime. Donc que ce soit radio, label, tout ça, on est très fort soutenu. Et du coup, on est chez le label Figure Libre, comme vous l'avez dit. Et pareil, comme c'est des gentils comme tout, je crois qu'on se sent pas seul. Je parle sous le coup ouvert des autres, mais...
2: C'est clair, on est bien entouré, on a bien de la chance par rapport à tout ça.
0: Votre musique a un écho dans des sphères médiatiques qui sont assez spécialisées, des médias assez rock, marqué post-rock, des choses peut-être un peu mat, un peu noise rock, ce genre de trucs, des scènes assez nichées. Et typiquement, c'est des espaces qu'on ne retrouve pas forcément ailleurs, je veux dire dans le paysage médiatique. Ma question, je fais un peu une interview média. Vous avez quel rapport avec tout ça? Quel rapport avec les médias musicaux actuellement? Quel regard vous avez là-dessus et quelles attentes en tant que groupe vous avez là-dessus en 2026?
1: Bah, on aime bien que les gens qui écrivent les articles écoutent l'album avant. Du coup, ça est arrivé, je crois, une ou deux fois qu'on ait des artistes où ils n'avaient clairement pas écouté. Enfin, c'était des mots bateaux un peu. Mais sinon, le reste, c'était cool.
4: Ouais, j'ai envie de dire, tu disais trois, on a surtout sorti deux albums. Le premier, c'était un EP qu'on a mis. Et donc, le premier efface. La plupart, on a eu des retours du genre on veut pas vous faire d'articles parce que c'est du chant français sur du rock et que c'est pas à la mode quoi en gros. Donc de mon côté, moi j'ai pas d'attente au niveau journalistique et média. On est suivi par ceux qui nous suivent et c'est super. Et tu parlais de niche, mais même si c'est une niche, il y a quand même plein de gens dans une niche qui aiment ça et je sais pas ce que vous en pensez vous.
0: Et c'est marrant ce truc-là. Les gens sont vraiment venus vous dire « Ah non, le fait de chanter en français sur du noise rock comme ça, ça on n'en fera pas un article. » C'était vraiment l'argumentaire.
4: Il y a eu un retour, oui, comme ça.
0: Ouais. Et est-ce qu'on peut balancer qui c'est ou c'est confidentiel? Non, c'est confidentiel.
4: Ça vaut vraiment le coup. Non, mais je sais pas.
0: Non, mais c'était pour mettre des gens dans la sauce. Cette musique, justement, noise rock, un peu en français, c'est une musique qui est très singulière. Et comment on arrive à, avec du coup, au travers tous ces disques et avec toute cette construction, comment on arrive à mettre sur pied des formats qui sont comme ceux que vous proposez, c'est-à-dire vraiment ce côté un peu puissant, habité, explicite, et en même temps derrière toute cette machinerie hyper bombarde. Comment est-ce que vous avez tâtonné? Est-ce que vous aviez directement des choses en tête assez précises? Comment ça s'est construit tout ça?
2: Je pense que ça a toujours été assez vaste quand même pour nous. On n'a pas une grande production, enfin une bonne, grande productivité, quoi. Enfin, on se cherche beaucoup et enfin on part souvent de choses qu'on compose à quatre. Donc on a jamais vraiment ramené un morceau, enfin un membre du groupe qui ramène un morceau puis que ça colle direct. Enfin c'est toujours un peu nuageux ces histoires.
3: Ouais, et puis je pense pas qu'on ait jamais composé en se disant on veut faire ça ou ça ou ça. On a toujours laissé cours aux idées sans rien écarter trop rapidement. Je pense même aux longueurs des morceaux. On nous a souvent demandé comment on fait des morceaux aussi longs. Et en fait, juste on s'arrête pas tant qu'il est pas fini, quoi. Et c'est un peu pareil, je pense, pour la matière sonore. Tant qu'on n'est pas satisfait, on continue. Et puis il y a un moment où on se dit, bon, bah là, c'est cool, quoi. Enfin, je crois, on s'est jamais mis trop de barrières par rapport à ça.
1: Puis comme on écoute des musiques bien différentes, tous, des fois, ça fait des gros bordels incompréhensibles. Et des fois, c'est des trucs qu'on aime bien tous les quatre. Du coup, on choisit parmi ça.
0: Et j'allais dire, sur ce truc plus incarné, sur les textes, comment tu abordes cet exercice-là?
4: Comment je l'aborde? Souvent, en réalité, les gars font des buffs, des jams, et moi, à côté, j'écris des choses qui me font penser à ce qu'ils font. Et souvent, de là naît une idée, et ça part de là. Mais voilà. Mais je veux juste rebondir aussi vite fait, tu parlais de la singularité, etc. Mais je pense que ça l'est aussi parce que c'est pas médiatisé, pour finir mon propos de la dernière fois, et qu'on n'est pas un cas de niche. Il y a plein de groupes comme nous, c'est juste que c'est pas la place médiatique, c'est pas cette place-là pour l'instant. C'est pas... voilà, bref.
0: Et du coup, on pourrait presque se servir de ce moment-là pour en faire une espèce de tribune pour des groupes dont tu parles. Et est-ce que, par exemple, vous pourriez citer chacune, peut-être un ou deux groupes qu'il faudrait que nos auditeurs et nos auditrices aillent écouter en urgence pour faire un peu remonter l'attention sur des choses qui vous touchent particulièrement, dont vous vous sentez proche?
4: Là, je pense à Hildegarde, qui est un trio aussi avec une nana qui est que au chant là devant. C'est trois nanas et elle pareil, elle a un texte, quand elle le chante, c'est hyper incarné, enfin, c'est super. Pour les morceaux hyper longs, tout simplement, tour James Ballon. Allez chercher des morceaux qui durent 30 minutes et ils sont obligés de faire deux live sessions parce que le morceau ne rentre pas en une seule live session, tout simplement. Je pense aussi à Pyjama, une artiste parisienne. Qui elle fait de la céramique aussi, elle fait plein de trucs, elle a un côté hyper décalé de chant français, de pareil, c'est que des nanas sur scène, c'est hyper bien. Enfin voilà, je sais pas, je passe la parole.
1: Il y a Guru Bobol de Tours qui est super et qui est pas très médiatisé, qui fait du modulaire, où on a joué il y a pas longtemps avec un groupe qui s'appelle Grzz. GRZZZ qui sont des vieux punk ultra engagés qui étaient excellents, quoi, et voilà, que je connaissais pas avant et du coup qui devraient être plus médiatisés.
0: On a fait le tour, ouais, de tous ces groupes. Dernière chose, là par exemple, le concert va avoir lieu dans quelques grandes minutes, quelques longues minutes. On est à Rennes, donc au, ça s'appelle comment ici ? C'est le 360. On est en tout cas à Rennes et on est fatigué, nous, mais vous, non. Ce qui vous permet évidemment de vous pointer à l'entrée et d'acheter un billet pour voir le concert. Si on devait décrire en quelques mots la manière dont vous abordez le live, ce serait genre en mot random un peu, tu vois, en portrait chinois du live de Mosai Mosai.
5: Sourire.
4: C'est vrai. Spontané. Bon, j'en sais rien, c'est pas terrible.
0: C'est mignon, spontané.
1: Patchwork.
2: Ça fait longtemps.
0: Ben merci beaucoup, merci les Mosai Mosai. On se retrouve évidemment tout à l'heure sur la scène du 360. Nous sommes à Rennes, ici même depuis là actuellement l'auditorium, et évidemment en direct depuis toutes les radios de l'immense réseau Ferra. Bon 35 ans la Ferra, qui n'est plus la Ferra Rock.
6: Merci Charles de Radio Béton, merci au Mosai Mosai, groupe beaucoup soutenu par Radio Béton puisque c'est la radio Ferra Tourangelle. Les radios de la Ferra sont proches des artistes de leur scène locale, mais elles sont également proches des labels qui les soutiennent et les accompagnent, comme Floral Records, un label porté par Ponce, Léo Lanvers et Jean-Baptiste, qui est avec nous, devant, là, qui va nous rejoindre, un label fondé en 2022, et c'est Lucas de la radio Bob FM à Limoges qui est là, qui va conduire cette interview. Mais juste avant, on envoie Endless Dive, et je ne me souviens plus du nom du morceau, je suis désolée.

0: En direct sur les radios Ferrarock, effectivement, avec Endless Dive à l'instant. Toujours en direct, oui, pour les auditeuristes du réseau Ferrar un peu partout en France, dans le monde, comme on l'a dit précédemment. Pour la fin de ce Dig Dig Diggers en compagnie de JB, effectivement, comme l'a dit Elina juste avant cela, JB du label Floral Records. Salut JB.
1: Et bonjour.
0: Comment ça va?
1: Bah ça va bien, et vous?
0: Bah très bien,
1: impeccable. On se marathon.
0: Oui, marathon, ça va toi?
1: Bien dormi? Ça va, oui, bon, petite nuit courte, hein, oui, on est rentré à 7h30.
0: Il faut profiter, il y a des gens avec qui discuter là aussi. Hein.
1: Oui,
0: c'est
1: oui.
0: Important. Tout à fait. Je ne pensais pas du tout commencer une interview comme ça, mais on va plutôt parler du morceau qu'on vient d'écouter, ouais. En fait, avant de revenir sur la structure que tu représentes ici. Endless Dive avec un reworks d'un album, en tout cas d'un morceau qui fait partie d'un album qui avait été soutenu en partenariat, en tout cas en découverte album sur le réseau Ferra, il y a de ça quelques mois, slash petite année. Tu peux nous en situer un peu le projet Endless Dive?
1: Ouais, bah en gros, Endless Dive, c'est un groupe que je manage depuis 6 ans, et quand il y a eu Floral, mes deux collègues m'ont dit « mais Endless, ça serait trop cool que ce soit dessus ». Et moi, c'était un vrai plaisir, parce que bah, je manage que de la musique instrumentale, et voilà, c'est un combat que je porte depuis longtemps, et c'est un groupe... Ça va faire 6 ans maintenant, et vraiment c'est trop agréable de travailler des projets comme ça. En plus, l'album Souvenance, c'était une vraie prise de risque pour un groupe de post-rock, parce que c'était très électronique et calme en fait. Ça, je faisais des morceaux plus courts et un peu plus expérimentaux, et c'était autour de l'enfance, notamment ce morceau-là, c'est vraiment cabane, donc, et c'est ces moments quand t'es enfant, que tes parents se prennent la tête et que les cris de voix, tu sais pas trop quoi faire et tu t'enfermes. Notamment dans la version originale avant le reworks, il y a un sample de personnes qui s'engueulent justement. Et voilà, c'était un projet qui m'avait grave touché et j'étais très fier de le défendre en manager et en label. Du coup.
0: Là, même après, pour les personnes qui forcément ne sont pas toujours au courant de comment ça se passe dans la musique aussi, le travail de reworks, au final, le fait de reprendre un morceau que tu as fait, c'est selon toi, est-ce que toi, tu as des informations sur comment le pense l'artiste finalement, parce que ça veut dire qu'en studio tu vas faire un album, après tu le retravailles, est-ce que ça veut dire que tu le retravailles, tu le fais d'une version un peu différente, ou tu mets des choses que tu n'avais pas osé mettre avant, et que ça veut dire que le morceau continue de mijoter, d'évoluer en fait, et on sent le besoin de proposer une autre version?
1: Bah là c'était vraiment le cas, là c'est vraiment le manager qui parle, mais donc c'est un album un peu particulier pour un groupe de post-rock, il n'y avait pas de guitare électrique, saturée tout ça, et donc en live eux ils continuaient à faire du post-rock, donc ils avaient adapté ces morceaux là pour le live déjà, et moi en live à chaque fois que j'entendais ce morceau notamment, j'étais là en mode mais moi je veux qu'il soit écoutable pour les gens qui viennent pas vous voir en concert, pour les motiver parce que j'aime beaucoup ce qui se passe sur scène, quoi. Et on en parlait, et en fait ils ont enregistré deux morceaux, Souvenance et Cabane, et c'est vraiment dans ce process là, quoi. C'est qu'en live ils l'avaient déjà adapté parce que ben, fallait que ça fitte avec les anciens morceaux post-rock et tout, et qu'ils avaient envie de proposer un live comme ça, et donc j'avais vraiment moi envie que les gens puissent le découvrir sur les plateformes.
0: Ok, très bien. Bon, on a écouté le point de vue managérial, si je puis dire. Justement, tu le dis, t'es manager au sein de Floral Records. Là, on va revenir un petit peu sur l'interview traditionnelle, qui yes. est plutôt Floral Records. Elina l'a dit tout à l'heure, 2022. On va bientôt fêter les 4 ans, si je me souviens de la discussion qu'on a eue un petit peu hier soir. Les 4 ans de ce label, comment est-il monté? Tu n'es pas le seul. Là aussi, Elina l'a dit tout à l'heure. Comment ça s'est construit? Comment ça a démarré cette histoire?
1: Alors c'est parti, donc moi avant je travaillais en Belgique pour Like Music, et aussi je pense que c'est intéressant de le préciser, moi je suis un ancien salarié de Radio Béton, et mon premier plateau Ferra c'était il y a 11 ans, mais en gros j'étais parti à Like Music il y a 2018 pour développer donc ce label autour de Titanita notamment, et en 2020 par le truchement du réseau de la musique, j'avais rencontré quelqu'un de Fauchage collectif que Léo Lanvers avait créé, et en fait il y avait des Atomes Crochus, ils étaient à Paris, moi à Liège, et on s'est dit on ferait bien une soirée collab au Petit Bain. C'était en janvier 2020, donc pour beaucoup de gens une des dernières soirées avant le confinement, et il y avait La Jungle, il y avait Miss France, il y avait Titanita, enfin c'était vraiment une belle soirée, et il y avait aussi Flowers, un projet doom anti-patriarcal qu'on défendait à l'œil, que j'aimais beaucoup, et donc cette soirée là on s'est vraiment rencontrés, et pendant des années on s'est un peu accompagné dans notre expérience dans les musiques actuelles, et un jour Ponce, donc le streamer influenceur, avait envie d'investir son argent dans quelque chose qui avait du sens, et il a contacté son ami d'enfance, Léo, pour monter un label. Et là, Léo, il m'a dit, bah, vas-y, faut qu'on t'embarque, tu connais un peu plus. Et on en avait un peu parlé en off. Et donc, du coup, ça a commencé comme ça. Donc, vers moi, en tout cas, je suis rentré dans cette boucle-là en avril 22 pour un lancement au Bataclan fin septembre 2022, quoi.
0: Lancement au Bataclan, déjà pour un label indépendant aussi, ça, c'est pas tous les labels indépendants qui peuvent faire un lancement au Bataclan, quoi.
1: Effectivement, on a une particularité, c'est que on a un fer de lance, un ambassadeur et aussi donc un co-directeur, co-fondateur qui est Ponce, qui peut créer des ponts. Moi, voilà, j'ai été dans le milieu de la musique indé, les médias associatifs, tout ça, et je m'intéressais à Twitch, et ça a toujours été comment faire vivre ces deux mondes, parce que sur Twitch, personne ne connaît tout ce milieu-là, malheureusement, majoritairement. Et vraiment, le but, c'était de créer des ponts. Et c'est toujours le but, même si ça reste toujours compliqué en 2026 de trouver des solutions vraiment satisfaisantes. Mais on essaie, on se bat pour ça, quoi. Et voilà. C'est vraiment... c'est ce truc qui est un, je pense que c'est très important. Ça, tout à l'heure, à l'interview d'avant, on parlait de niche. Moi, c'est vraiment un combat... c'est un terme personnellement que j'aime pas trop parce que c'est vraiment en France la niche musique, en Angleterre c'est vraiment des trucs très spécifiques, en France on met tout dans niche tant que c'est pas de la pop et du rap, et j'avoue que moi ça me gêne un peu étant quelqu'un qui consomme de la musique dite alternative, et c'est vrai que je préfère ce mot là le mot d'alternative, quoi. Et je pense que Floral, on aime bien dire qu'on est un label de musique alternative et avant-gardiste, même si c'est un bien grand mot.
0: Ouais, effectivement. Alors là tu le dis très bien aussi, faire découvrir de la musique alternative, underground, indépendante, curieuse aussi, parce qu'on pourrait y revenir, mais il y a différents styles de musique qui sont représentés au sein de Floral Records, tout ça en faisant un pont avec le numérique là-dessus, parce que quand on pense aux parties numériques, quand on pense à des groupes de musique, des groupes indépendants qu'on côtoie tous ici au sein des radios Ferrarock aussi, on se dit, tiens, ça va être l'économie du streaming tout de suite. Est-ce que ça s'arrête à ça, ou est-ce que tu parles aussi de visibilité? Comment ça se travaille, et quels sont les ponts que vous avez déjà réussi à construire finalement pour les artistes que vous représentez?
1: En fait, ça se fait vraiment tous les jours, mais on avait notamment créé une émission Soundcheck. On a fait 3 émissions l'année dernière, je vous recommande d'aller voir sur YouTube, où vraiment c'était dans une SMAC. Ça, c'était important pour nous de visibiliser le milieu des SMAC pour Twitch, parce que personne ne connaissait, et donc vraiment montrer qu'il y a un travail en local, donc faire comprendre que peut-être dans cette communauté Twitch, il y a des gens qui font un peu de musique, mais ils ne savent pas où trouver un studio de répète, où trouver un premier accompagnement. Les SMAC, en fait, et nous, sur la chaîne Twitch de Ponce, ça nous arrive de faire des streams pour répondre aux questions, montrer nos compte. Léo est un ancien ingénieur, donc très à l'aise avec le traitement de data, Excel, donc il arrive à faire plein de docs, et ça nous permet vraiment de parler du fond, de comment fonctionne la structure. Donc déjà l'aspect médiation, faire comprendre aux gens mieux les choses derrière, ce qui se passe, quoi, pour qu'ils, entre guillemets, consomment mieux, parce que voilà, moi c'est quelque chose que je dis souvent, mais on politise beaucoup les choses en ce moment, mais on ne dit pas qu'Universal c'est Bolloré. Et ça, c'est quand même assez fou. Et donc voilà, on essaie de faire cet aspect médiation, et après d'éveiller la curiosité, comme tu le disais. Et c'est vrai que Soundcheck, on aimait bien, on invitait 3 artistes, on voulait qu'ils jouent dans leurs conditions live en direct sur Twitch pour faire 3 morceaux, et on a pu faire Jasmine Nadjafar, Théa, Kalika et Daniil, qui est un plus gros nom. Et donc l'idée, c'était de réussir à créer des ponts vraiment entre ces différents milieux, un peu en mode cheval de Troie, se dire que voilà, tu mets Mid, donc les gens vont aller voir, mais en fait tu mets un truc complètement de spé en plus, et donc dans ces gens qui sont venus, il y en a, ils vont découvrir quelque chose, et ça fait résonner, quoi. Et c'est vrai que ça, c'est un peu plein de petits trucs contents, quoi. Tout ne fonctionne pas forcément très bien, mais on est toujours proactif à ça, à essayer de trouver des idées, quoi. Et on fait des chroniques. Moi, j'ai fait une chronique sur Aphex Twin, par exemple, qui, au final, sur les réseaux, a pas mal résonné, parce que, en fait, les gens sont curieux. C'est juste qu'on l'a un peu oublié, parce que c'est plus simple de faire de l'argent quand tu lisses un peu le propos, quoi.
0: Exactement, et puis il y a cet aspect entonnoir, comme tu le dis très bien aussi, dans le milieu médiatique. Nous, on fait souvent le parallèle avec la bouffe, quoi. Tu vois, c'est un peu comme si tu allais bouffer tous les jours chez McDo. Effectivement, il y a de la musique alternative, indépendante, vous aussi, au sein du label. Est-ce que vous arrivez, est-ce que les artistes que vous voulez représenter, vous arrivez à les motiver? Est-ce que certains sont un peu réticents? Est-ce que vous arrivez aussi à trouver de la visibilité en face avec... Le public, tu l'as dit, tu as répondu un petit peu en disant qu'il y a certaines initiatives qui n'ont pas marché, mais est-ce qu'il y a déjà des bons petits bilans à tirer de ces initiatives tentées, quoi, du moins? qui ont le mérite d'avoir été tentés au moins.
1: En 4 ans, c'est très dur, en fait, je trouve, d'avoir le recul, parce qu'en fait, le seul moyen de savoir, c'est les chiffres, et en 2026, les chiffres sont très truqués. Donc, ça, c'est mon avis, mais je connais plein de techniques pour truquer les chiffres que je n'utilise pas, mais je sais que c'est des pratiques qui se font, et donc, en fait, ça me va, moi, de pas trop savoir, tu vois, de faire... de savoir que ça diffuse, parce qu'on a des retours, il y a des gens qui se déplacent au concert. Par exemple, le Bataclan, on l'a rempli, la moitié du public n'avait jamais fait un concert. Et ça se voyait au bar, parce qu'en fait, au bar, tu avais vraiment des gens qui faisaient la queue, sagement, et il y avait plein d'espace autour du bar, en fait. Et ceux qui allaient au concert, ils voyaient un espace à gauche, ils y allaient, parce que dans un concert, on sait. Mais non, il y avait vraiment des gens qui avaient fait une file, et il y a des gens qui ont attendu une demi-heure leur bière, parce qu'il y avait une file, quoi. Parce qu'ils n'avaient pas l'habitude.
0: Et pas les pratiques.
1: C'est ça. Mmh. Et ça, nous, on l'observe. On a essayé de quantifier et tout, mais c'est très compliqué. Et en même temps, moi, en fait, ça me va. On se bat, on avance, on fait développer, on développe des projets, et ça se déplace en concert, mais ça reste. Petit comparé à ce qui se passe. Nous, on reste des petits malgré tout. C'est vrai qu'on est un jeune label indé qui a une résonance de par sa particularité, mais on reste encore des petits. Notre modèle économique n'est pas stable et vraiment heureusement que Ponce est là pour soutenir ce projet, en plus d'être impliqué, hein, mais il a quand même mis beaucoup d'argent avec son entreprise. Et donc ouais, c'est dur de exactement répondre à cette question, mais je pense que oui, ça fait son effet. On a des retours des gens de l'industrie, des gens du public. Mais c'est vrai qu'au quotidien, moi, j'ai un peu l'impression qu'il y a encore énormément de boulot, quoi.
0: C'est clair, c'est clair. Et on aimerait bien pouvoir le développer un petit peu plus avec toi. Effectivement, le temps nous manque un peu. Et c'est pour ça que je vais quand même te laisser conclure rapidement sur les actualités chaudes du label Floral. Pour celles et ceux qui nous écoutent, qui ne le connaissent pas, des choses à aller écouter. Des artistes qui viennent de sortir des singles, des albums, en tout cas les actus de la rentrée. Là,
1: là, il y a Gento qui sort un nouveau single en featuring avec Gauta, une artiste post-punk. Et je suis assez content de ce feat qui sort mercredi prochain. Et après, on va avoir d'autres choses. Il y a le Son Vert qui est un projet techno-hardcore, parce que tu parlais d'un écart de style. Effectivement, ça va du post-rock à la techno-hardcore. Et donc, le Son Vert qui est politisé, parce que ça, on ne l'a pas précisé, mais nous, il n'y a pas de neutralité politique. Et donc, on assume vraiment aussi cette partie-là. Et j'ai hâte que les gens découvrent la suite du Son Vert avec ce qui arrive, parce que justement, c'est un milieu... où la neutralité politique est un sujet alors qu'à la base les musiques électroniques étaient politisées, et eux ils sont complètement à l'envers de ça et ils assument être politisés et ils veulent aller encore plus là-dedans. Ils avaient notamment sorti une reprise de Porcherie des Bérus, quoi. Et donc après des actus il va y en avoir d'autres. Nous aussi, on est aussi encore en réflexion du modèle, et donc on ralentit un peu même si on continue les sorties. On a sorti beaucoup de choses ces 4 dernières années, et voilà, il y a encore Dabrother qui a sorti un album et qui va ressortir des choses. Endless Day m'a envoyé un nouveau morceau la semaine dernière, mais le process, tout ça, c'est pas pour tout de suite. Et j'accompagne d'autres projets comme Buff Lane que vous pourrez retrouver en concert ces prochains mois. Et Et juste pour finir, je voulais remercier la Fera. Comme je disais, moi, ça fait 11 ans que je fais partie de ce réseau et je suis très content de venir de ce côté-là, de l'autre côté de la barrière. C'est rigolo. Et merci à tous et toutes pour tout cet événement, quoi.
0: Ben merci à toi, JB. Puis on retrouve Floral donc sur le site internet, j'imagine, Floral Records.
1: Floral Records, le site, on a des playlists et notre page Insta. Nous, on joue malheureusement le jeu des réseaux, mais on n'a pas le choix. Et mine de rien, on essaie d'alimenter et de montrer un peu l'envers du décor aussi.
0: Cool. Ben merci à toi, JB. Puis longue vie à Floral Records, effectivement.
1: Merci.
2: C'était Dig Dig Diggers, l'émission de Radio Ferra. Ferra. Ouais, 29.
0: C'est la Ferra, enfin, c'est la Ferra.
2: Fin de cette 29e heure, il me semble, de ce marathon radio musique. Restez à l'écoute puisqu'on enchaîne. Merci aux artistes Car et Mosaï Mosaï d'avoir accepté cette interview. On retrouve ce soir sur la scène du 4 bis à partir de 20h. Et merci aux auditeurs, auditrices.
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1: 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Le personnage que vous détestez le plus?
2: Picsou. C'était drôle, mais je trouvais ça terrible quand même.
1: Parce qu'il aimait trop le flouze.
2: Ouais. J'ai un lien particulier avec l'argent, c'est important, mais j'aurais du mal à en posséder. Ça m'a traumatisé, Picsou. Il n'en donnait pas, il ne le partageait pas.
1: Vous aimeriez lui faire quelque chose à Picsou?
2: Ouais, je m'entretiendrai avec lui, ouais.

Là, je faisais des essais de voix pendant le générique parce que voilà, 5 semaines de coupure, ça a été assez long. Je crois que c'est la première fois en plus que je fais 5 semaines de coupure. Vous êtes bien sur Radio FMR et c'est Super Harmonie, votre émission hebdomadaire sur les musiques électroniques. Le mec qui vient de dire qu'il n'était pas venu depuis 5 semaines. Mais bon, hebdomadaire à partir de maintenant. Voilà, c'est la rentrée. Et nous, on aime bien la rentrée donc, de la radio avec, voilà, donc avec les nouvelles grilles qui vont arriver, avec les nouvelles. Donc voilà, on a une émission donc, extended aujourd'hui, donc jusqu'à 20h, avec en plus des invités qui arrivent à 18h, donc ça sera Lucia, donc l'artiste Symphoria avec son invité, et donc on aura la chance d'avoir un live machine en plus en dernière partie d'émission, je pense de 19h à 19h45. Et voilà, et après donc en première heure j'ai une playlist énorme, donc voilà, on a plein de musique et je profiterai pour garder les news pour quand les invités seront là à partir de 18h. Voilà, donc on va commencer par une playlist, et comme voilà j'ai mis plein de tracks de côté, voilà, j'ai une grande playlist là, que des morceaux qui sont sortis de toute façon depuis les 5 dernières semaines. Voilà, hein, c'était l'impératif, c'était ce que je voulais m'imposer, et donc là c'est Danny Lab, ça s'appelle Labyrintho, et voilà, c'est sorti, je l'ai trouvé sur le channel Trommel sur YouTube, excellent channel de Dig et de Rip, et on se retrouve juste après ça. Oh, ah, attention, c'est bon.

Eh bien, dis donc, ça démarre fort. Hein. C'était donc Dany Lab, ça s'appelle Labyrinthe. Et voilà, c'était un... Alors, je regarde. C'est un EP qu'il a sorti, donc voilà, de 4 titres. Et voilà, je listerai tout dans le replay, car tout est enregistré. Oui, oui, je vérifie en plus. Hein. Tu vois, c'est mes émissions en direct, c'est toujours bien. Donc, je vous répète un petit peu le programme de ces 3 prochaines heures. On a donc première musique, 1, 2, 3. Première heure, donc, sélection musicale. Ma sélection musicale. Et après, on est rejoint par donc, 2 personnes. On a Lucia, donc, l'artiste Symphoria, co-animatrice mensuelle sur Super Harmony, qui vient avec son invité, donc, qui va nous parler de la production musicale et surtout de des performances en machine live pendant, donc, voilà, au lieu de DJ set, c'est des prestations des live machines qui sont proposées. Voilà, on continue donc sur la playlist musicale. Et donc, comme il y a eu une petite coupure de 5 semaines estivales, j'ai plein de morceaux. Donc, j'en avais un que je voulais passer spécialement. Je vous le retrouverai parce que, bien sûr, elle est interminable, cette playlist. C'était un morceau qui était sorti de Losoul. Donc, je vous le mettrai tout à l'heure parce que je vous le retrouverai. Et là, on va passer par un morceau d'Olivier Romero. Et voilà, ça s'appelle The Flow. Et c'est sorti il y a à peine quelques jours. Et encore une fois, je l'ai trouvé sur l'excellent channel Trommel. On se retrouve juste après ça, vous êtes toujours sur Radio FMR, Super Harmony 89.1.

Eh ben dis donc, quel morceau. Donc on est en train d'écouter la fin du morceau d'Olivier Romero, The Flow, et très très belle construction. Voilà, donc fait partie de la team donc des Parisiens, type, on va dire concrète, élargie, avec les Loris, les Grégogés. Et voilà, et toujours des productions très très punchy comme ça, très très minimal house, très voilà. Enfin, artiste super prolifique et j'allais dire rarement déçu de ses productions, mais c'est comme si j'étais déçu des fois, mais en fait non. Il y a pas de souci là-dessus. C'est vraiment des artistes qui tapent juste dans leurs styles musicaux et en plus qui ne sont pas dans le touring professionnel. Donc évidemment qu'ils tournent, ils sont bookés vraiment pour le côté pointu de leur technique et pas parce qu'ils sont dans des grosses agences et qui ont des gros on va dire des grosses poussées commerciales comme ça derrière hein. Donc c'est cool et c'est voilà une autre façon de voir l'artistique. Voilà, prochain morceau, je ne connaissais pas les artistes, par contre c'était un remix, donc morceau original de Latrec, ça s'appelle Koutika, et là c'est un remix de l'artiste Thaï qui s'appelle Dot, voilà, donc un artiste que j'aime beaucoup, et voilà, donc ça dure 6 minutes 31, vous êtes toujours sur Radio FMR, c'est Super Harmonie et c'est une émission en direct. Il est 17h16, je peux le dire, je peux mettre la dépêche du jour. Non, je déconne. Ici, on n'achète pas la dépêche, et de toute façon, à la radio, c'est pas très parlant de montrer la dépêche. Voilà. Et en plus, ça fait 3 fois que j'ai dit la dépêche. Si ça se trouve, j'ai Moudin qui. Non, pardon. Oh là là, le Boilé qui va apparaître derrière moi comme Candyman, quoi. Mais c'est bon, je suis majeur. Bref, stop, on va mettre 6 minutes 31, donc la track Koutika, le remix de Dot. Vous êtes toujours sur Radio FMR ?

Et ben on commence fort, hein, dis donc. On est en train d'écouter la fin donc, du morceau de la track Kutika, mais là c'était un remix donc, de l'artiste Thai Dot, voilà, que je connais un petit peu, que j'avais booké en 2019, bref, tout ça. Les ligaments croisés, oui. Et donc voilà, tout est enregistré dans tous les cas et je mettrai les liens dans le replay parce que voilà, il y a un replay, on est rentré et on aime bien la rentrée télé radio. Rentrée radio, voilà. J'avais une blague, mais normalement il y a Kurt qui est là et j'avais une blague sur Patrick Bruel, mais j'ai peur que ça tombe à plat si je suis tout seul, tu vois, c'est pas bien de faire le truc tout seul. Donc, et en plus, voilà, je comptais profiter de l'antenne pour. Si jamais vous voyez donc l'artiste Kurt Gainsbourg, parce que normalement il m'a dit qu'il venait et donc c'est pas à son habitude, enfin bon, c'est pas à son habitude, si je devais quantifier, c'est peut-être une fois sur trois ou allez, je ne sais pas, mais bon, qui compte hein, dans tous les cas, mais bon, voilà. Donc voilà, si jamais vous avez vu Kurt Gainsbourg, dites-le moi parce que voilà, donc n'appelez pas, mais faites un signe ou je sais pas, des signaux de fumée ou voilà, appelez-moi. On va passer donc au reste de la playlist. C'est Trippy Journey, c'est donc de l'artiste l'artiste c'est Trippy Journey et donc voilà, le track s'appelle Jazzy et ça fait partie de la série qui s'appelle Free Download Series qu'a lancé Trommel, donc c'est vraiment une série de tracks en Free Download, donc voilà, donc n'hésitez pas à aller sur leur site internet à Trommel, c'est vraiment une série très très bien. On est quand même à la 142e sortie, donc il y a 142 morceaux avant celui-là, donc profitez-en, c'est vraiment une mine d'or pour tout ce qui est on va dire electro house, minimal house, voilà, tout ce genre de petites teintes, voilà. Trippy Journey, Jazzy, et on se retrouve juste après ça. 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

Mais dis donc, encore qu'un gros morceau, hein, super, superbe morceau. Là, j'ai bien sautillé sur j'ai sautillé partout. Voilà. C'était donc le morceau donc Tripit Journey, s'appelle Jazzy. Et je vous invite, si vous avez aimé, à aller donc sur le site de Trommel pour aller regarder la free download series, donc des morceaux en libre téléchargement. Donc il y en a 142, donc voilà, c'était le numéro 142, et vraiment aller voir parce qu'il y a quand même pas mal de bombes parmi les 141 précédents. On continue sur la partie donc sélection musicale de l'émission Super Harmonie, donc aujourd'hui de 17h à 20h. On est rejoint par des invités, donc par Symphoria, hein, qui est co-animatrice avec moi, donc Lucia Mensuel, avec un invité. On va parler Live Machine, donc voilà, c'est cool, et on va avoir en plus de la musique en direct, donc dans la dernière partie, à peu près entre 19h et 19h45. Voilà. On continue donc avec la playlist. Le morceau suivant, l'artiste s'appelle Kurilo, ça s'appelle, il est aussi, c'est une collab avec Tom Peters, et le morceau s'appelle Elastic. Et voilà, et on se retrouve juste après ça. 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

On est en train d'écouter la fin du morceau donc, de l'artiste Kurilo avec Tom Peters, ça s'appelle Elastic Man et c'était la 9e sortie du label Transpandemic. On va passer donc à la suite de la sélection musicale, c'est l'artiste Busso, donc ça s'appelle Anna in the Jelly, on se retrouve juste après ça, vous êtes toujours sur Radio Éphémère, Super Harmonie 89.1.

c'était la fin du morceau donc de l'EP de l'artiste, comment s'appelle-t-il ? De l'artiste Bousseau, voilà, c'est le premier morceau, s'appelle Anna in the Jelly, et on va écouter le deuxième morceau, Sexual Desire, sur le même EP, et on se retrouve juste après ça. Et toujours sur Radio Éphémère.

On est en train d'écouter la fin du deuxième morceau donc de l'EP de l'artiste Bousseau. Le premier s'appelait Anna in the Jelly, le deuxième s'appelle Sexual Desire, le troisième s'appelle Red Print. Voilà, j'irai écouter et j'irai voir un petit peu plus loin pour voir un petit peu l'artiste. Voilà, je me suis posé quelques questions. Bref, on est en train d'écouter donc le troisième morceau et après donc à partir de 18h10, on commence la deuxième partie d'émission avec donc Symphoria qui invite un invité. On va parler Live Machine et voilà donc tout le monde est sur le trajet. Voilà, on commence dans un petit quart d'heure là-dessus. On finit donc sur ma playlist. On va finir donc avec le track qui s'appelle Red Print pour finir l'écoute de l'EP de l'artiste Bousseau. 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

train d'écouter la fin du morceau donc, de l'artiste Busso. Donc voilà, on a écouté quasiment son EP en entier. Et c'est, voilà, j'ai trouvé sur l'excellent Janelle Trommel, sur lequel j'ai fait pas mal de picking pour la playlist d'aujourd'hui. On attend les invités donc, qui devraient arriver vers 18h10, je pense. Donc voilà, on va tranquillement mettre encore un petit peu de musique pour les faire venir. Et donc, alors qu'est-ce qu'on va vous passer maintenant? Alors, j'avais quelques petites sélections. Où est-ce qu'elles sont? Voilà, c'est bon, je les ai retrouvées. Ah, on va mettre l'artiste Cabane pendant une petite 20 minutes, comme ça va faire venir les invités. A tout de suite, vous êtes toujours sur Radio FMR, Super Uni, 39.1.

0: petit problème de niveau qu'on est en train de régler. Petit problème technique en direct, hein, bien sûr. Des fois, on a les aléas du direct. Hein, c'est pas. Alors, est-ce que ça va fonctionner si je fais un truc influent en direct? Je vérifie en direct avec vous. Est-ce que ça part bien? Est-ce que ça part bien? Je suis toujours sur les bons réglages. Tout va bien. Tout va bien. C'est parfait. On revient juste après ça avec des artistes qui arrivent. 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

0: J'ai été rejoint, attention,
1: émission. Oui, bonjour.
0: Non, parce que j'ai dû faire des spéciaux, tu sais, en première partie, au lieu de dire...
2: Ouais, le studio est plein, oh, faites du bruit.
1: Oui, et en fait, il y a personne.
0: Petit silence.
3: Non, je déconne, ils arrivent après.
1: Non, toujours en retard, c'est important. Mais là, c'est
0: non,
1: de
0: mais,
1: la faute
0: non,
1: de petit CO.
0: Voilà. Toujours en retard, mais là, quoi.
1: Ouais,
0: hein,
1: voilà, c'est,
0: qu'il faut.
1: Ça.
0: Et puis, on tient mal le temps.
4: C'est ça l'important.
1: Voilà.
0: Tu étais d'une régularité, enfin bon, ok, t'es attendu... Non, c'est parce que je suis arrivé pile poil à l'heure.
4: Je peux me permettre.
3: Mais tu m'as dit que t'étais arrivé depuis quelques minutes.
4: Ouais, ouais, je l'ai attendu un peu dehors et puis je me suis dit bon.
1: Ouais,
0: moi, j'étais en train avec la playlist, là, avec le playlist, le casque, le son à fond. Je me suis dit, mais à un moment donné, je vais rien entendre. Je me suis dit, bon, allez, je vais remonter quand même à 18h. On sait jamais, quoi. Voilà. Vous êtes toujours sur Radio FMR. C'est Super Harmonie, Symphoria. Merci,
1: salut,
0: de m'avoir rejoint.
1: Ouais.
0: Alors, on se parle beaucoup à l'écrit, mais c'est vrai qu'on s'est pas vu depuis longtemps.
1: Oui, c'est vrai qu'on s'est eu août, et du coup, on s'est fait une petite pause là pour histoire des vacances et tout. On m'entend bien dans le micro, attends.
0: Oui, complètement. Ouais, enfin, moi, okay. Je t'entends bien. Mais, alors, écoute, ouais, les niveaux, ça va. Alors,
1: Et du coup, ouais, ça a été une petite pause pour nous, je pense, pour faire des petites vacances et tout. Comme ça, on se remet bien pour septembre.
0: Absolument. Voilà. Oui. Non, il faut bien
1: tranquillement.
0: Oui, complètement. Il y a Kurt qui devait nous rejoindre. Non,
1: okay.
0: Il a fait encore un faux départ hier soir.
3: Petit apéro, je bosse pas demain, mais voilà.
1: Et voilà. Et après, voilà. On les connaît, les petits
0: j'ai
1: apéros.
0: J'ai passé toute
1: là,
0: la première heure entre chaque morceau à l'insulter.
4: Les grands apéros.
0: T'es où, Kurt, bordel?
1: Ouais, c'est les grands apéros.
0: Voilà, et bon, écoute, bon, on passera peut-être. Ah, je crois, par contre, je l'ai la semaine prochaine. Voilà,
1: okay.
0: Donc on aura
1: okay.
0: Pour l'insulter en direct.
1: Voilà, voilà. Parfait, voilà, c'est ça qu'il faut.
0: De quoi on va parler
1: Alors, du coup, aujourd'hui, j'ai invité Alexandre, donc Sour Alex, pardon, j'ai dit ton blaze.
4: T'inquiète.
1: Donc, j'ai
3: adresse
1: invité.
3: Adresse IP 110-92, non, je déconne.
1: Carte bleue.
4: Immatricule 689.
1: Je jure. Et donc, voilà, j'ai invité Sour Alex pour parler, du coup, un petit peu de sa passion qui est la musique, hein, parce que ici, on parle de musique principalement.
4: Totalement.
1: Et du coup, aussi, du côté, parce qu'il fait du machine. Live, voilà, et moi c'est quelque chose qui m'intéresse beaucoup en ce moment parce que actuellement je cherche à montrer enfin à voir ce que ça pourrait donner sur moi du machine live, et du coup ça m'intéressait de l'inviter pour voir un petit peu comment ça marche chez lui. Peut-être ça pourrait intéresser d'autres personnes, voilà.
0: Absolument, oui,
4: et merci beaucoup pour l'accueil. Déjà, je suis content de revenir à Radio FMR parce que j'ai une date annuelle un peu aléatoire qui se déroule à chaque fois. Je ne sais pas pourquoi, mais ça fait 5 ans que tous les ans, je passe à FMR.
1: Ouais.
4: Donc, dans diverses émissions. Et,
1: c'est la tradition.
4: Et ouais, on peut parler machine. Ouais. Ça
1: ouais.
4: Fera plaisir un petit
1: peu
4: pour
1: grave.
4: Changer.
1: Mais après, voilà, tu parles de ce que tu veux. Fin...
4: Bien sûr, j'hésiterai pas.
0: Mais il n'y a pas de secret. Hein. Si tu es réinvité, c'est que les animateurs, ça se passe bien et tout. Hein.
1: Voilà.
0: Absolument.
1: C'est contact.
0: T'inquiète pas, hein, pendant la première heure, j'ai insulté Moudin, j'ai insulté... Oh, bref. Non, chute, pas de marque.
1: Pas de marque.
0: Ah non, l'autre...
1: C'est pas une marque, ça, c'est un
0: l'autre jeu bailé, là.
4: Méfiez-vous, j'ai une anecdote radio sur ce genre de discours.
1: Ah ouais,
0: Attention, en plus, une année avant les élections, il y a des trucs qu'on n'a pas le droit de dire à l'antenne. Un peu Macron,
1: ah ouais,
0: sac à merde, on n'a pas le droit de le dire, par exemple. Tu vois, il y a des trucs...
1: Ah ouais,
0: peux pas
1: ah
0: dire,
1: oui. Peux pas ah
0: dire.
1: Non, faut pas le dire, enculé.
0: Non, pas
1: okay.
0: Dire. Oh, ouais.
1: D'accord.
0: Ça, c'est beau, faut attention.
1: Ah oui, pardon.
0: Il y en a, on peut
1: dire. Non, mais c'était au sens figuratif.
0: Non. Macron, sac à merde, on peut pas. Macron, sac à merde, on peut pas. Et les autres, voilà, on peut pas.
1: Ok, d'accord, ok, pardon.
4: Pas de sac. D'accord, j'ai compris.
0: On va faire une petite news. Donc, comme j'ai un super. Je crois que j'ai des jingles surtout. Oui, absolument, j'ai tout qui est calé. C'est pas beau. Attention, les breaking news.
1: Attention.
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0: Ça vous a manqué les news, hein?
1: Ça m'a manqué.
4: Totalement.
1: Hein.
0: Alors en plus, on voulait y aller assez soft, tu sais, que des trucs sympas. La première, c'est que Shlomo, c'est cette enflure de Shlomo. Vous savez qui c'est, hein? C'est donc celui qui a tous les problèmes.
4: Grosse polémique.
0: Je sais pas si c'est une polémique à ce point-là. Ça
4: non,
0: devrait
4: non,
0: pas être
4: là,
0: une polémique.
4: Oui,
0: non, mais t'as raison. Ça l'est médiatiquement, alors que ça devrait pas être une polémique. Il y a des trucs sur lesquels on peut pas avoir de polémique. Tu vois, le mec, il est pris, il y a je sais pas combien de témoignages contre lui. À un moment donné, tu dis, bon, il y a un faisceau de doute quand même.
1: Juste pour situer, parce que je ne sais pas du tout.
0: C'est un DJ français, Arctechno, qui était
1: okay,
0: dans l'agence de booking Steer, sur laquelle il y a eu un MeToo spécifiquement sur Steer, sur cette agence-là, lanceur d'alerte. Je dis bien air quote lanceur d'alerte, parce qu'en fait le mec il était juste dans le Boys Club juste avant, mais comme il s'est fait virer du Boys Club, c'est lui qui a fait le lanceur d'alerte en disant c'est des violeurs, etc. Oui, c'est des violeurs, etc. Oui, il l'a dit, c'est bien. Mais il l'a dit parce qu'il était plus dans le boys club. Donc les gens, il s'est pris un million de peu, ouais. Tu vois ou pas ? Il y a eu un côté ouais. Où, ok, d'accord,
4: il
0: c'est bien que t'as dit. Voilà.
4: Balance ton DJ.
0: Mais
1: le mec est stratégique.
0: Ce qui n'est pas possible, c'est qu'à partir d'un certain nombre de chiffres, tu peux pas dire. Enfin, on le sait,
4: il
0: en plus,
4: excusé,
0: les trucs.
4: Hein. Il a osé.
1: Il a osé.
0: S'excuser de quoi ? Je suis désolé pour. Désolé pour les viols. Non mais, ça va ou quoi ?
4: J'aurais pas dû.
0: Et puis, t'as 200 personnes, etc. Par contre, t'as toujours les gens qui disent la présomption d'innocence. Mais ta gueule avec la présomption d'innocence, c'est pour les juges, ça. En fait, présomption d'innocence, tu veux dire quoi ? Et t'as un gamin, ton babysitter, il est accusé de pédophilie, qu'est-ce que tu fais ? Hein ? Tu lui dis, présomption d'innocence ? Ou tu lui enlèves ton gamin ? Ben, ça va ? Non, mais les gens ne prennent mesure que quand ça les arrange, quoi. Donc, voilà.
4: Alors, apparemment, il se fait boycotter tous les festivals, toutes les dates. Ah ouais ? Il y a des gens qui partent justement sur des gigs et qui évitent d'aller mixer avec lui.
0: Alors, c'est un gros bordel. Il y a des gens, il y a des caries. Oui, en effet. Il y a des gens qui ont des principes et bien qui sûr. Décident de boycotter ce genre de trucs ou de faire là-dessus. Mais il y a deux choses qui se passent. Parce qu'il y a les gens qui ont suffisamment de fanbase et il y a les gens qui sont dans l'industrie et qui font la même chose. Et ça, un peu comme Macklemore là récemment. Ouais. Comment on peut avoir 1 million de nouveaux fans en un mois alors que d'autres personnes, quand ils parlent de Palestine, ils vont avoir des boycotts de partout et ils vont se faire enlever toutes leurs dates. Tu vois ce que je veux dire ou pas ?
1: Ouais.
0: À un moment donné, il y a les gens qui sont suffisamment bien incrustés dans l'industrie, ils peuvent profiter quand il y a le moment de dire les mêmes choses et de ne pas avoir les mêmes répercussions que d'autres artistes qui ont parlé avant et qui ont bien fait de parler avant. Et c'est ça qui me dégoûte.
1: Ouais.
0: C'est que, ok, t'en parles là et c'est bien parce qu'il a une énorme fanbase. Mais par contre, je trouve ça hypocrite d'avoir des gens qui en ont pris plein la gueule avant et qui ne peuvent plus avoir de date à cause de ça. Parce que ces gens-là, les Macklemore maintenant, avec tout ce qu'il a fait, c'est too big to fail, tu vois, c'est trop gros pour s'écraser maintenant. Donc ça va être continuellement repris. Les autres qui ont dit les vrais lanceurs d'alerte, pas les connards ou les anciens du Vox Club, les vrais lanceurs d'alerte, par contre, eux, ils perdent toutes leurs dates, etc. Alors que c'est eux, les forces
1: de l'ordre.
0: Et c'est eux, les artistes. Hein.
4: Ce serait le Patrick Bruel de la techno.
0: Non, mais c'est une ordure de plus, tu vois. Donc à un moment donné, stop, on arrête. Tu vois, est-ce qu'on va. Non, mais tu te rappelles le même que j'ai publié la dernière fois, là, les orgas qui bookent des agresseurs sont des agresseurs. À un moment donné, si tu répercutes ce genre de truc et que tu craches à la gueule de toutes les victimes en faisant un line-up comme ça, c'est que tu veux faire passer un message.
1: Non, mais ouais.
0: C'est que tu veux faire passer un message.
1: Après, c'est un peu comme d'autres milieux.
0: Tu peux plus dire, j'étais pas au courant, mec. Ouais, t'es pas au courant, tu vis dans la tête dans le sable. Oui, oui. Peut-être qu'il vit la tête dans le sable.
1: C'est un peu comme le milieu de la télé ou le milieu du cinéma, tu vois. Genre, les trucs, ils restent dans le giron de la communauté fermée, les problèmes, tu vois. Et après, dès que ça explose, ça pète dans tous les sens.
0: C'est pire, ça veut dire que tout le monde est complice de crimes.
4: Bien sûr, et ça se passe en soirée dans le monde de la nuit, donc t'as beaucoup de trucs qui se disent.
0: Et les mecs qui disent oui, mais tout le milieu était au courant, mais ta gueule, tout le milieu était au courant, mais t'es pire que pire en plus.
1: Ouais, le milieu c'est toi aussi du coup.
0: Ça veut dire que mon assistant à personne en danger, comment on appelle ça là ? Oh, ça va quoi ? Enfin, voilà, c'est problématique quand même. Hein, donc et le public, tu peux pas dire, je sais pas, c'est mon artiste préféré, j'aime pas, et mais la musique, ta gueule, enfin, à un moment donné, tu vas aller voir, et tu veux payer 50 balles pour aller voir un connard là pendant 2 heures, qui ça se trouve en plus, à la même soirée là, où tu vas, il va peut-être violer une meuf avant ou après. C'est ça, tu vas être fier de toi ou...
1: Mais après, je comprends, entre guillemets, les artistes, tu vois, qui disent rien ou quoi, par peur, tu vois, par exemple...
0: Évidemment, parce que il faut comprendre les règles du système, et si tu les comprends pas, tu perds ta chaise, et il y aura quelqu'un qui les comprend mieux que toi, qui prendra ta place. Oui. Sauf quand t'es à un certain niveau. Et où
4: il y a
0: un délire
4: de hiérarchie, bien
0: donc,
4: sûr.
0: Et dans l'absolu, il faut toujours ouvrir sa gueule.
1: J'avais vu un...
0: Pourquoi personne n'ouvre sa gueule là ? C'est parce que tout le monde a acheté des artistes.
1: C'était une interview de David Guetta, je crois, qui disait que plus on est en haut, et plus on a peur de redescendre. Et du coup, je pense qu'il y a peut-être un truc qui s'installe, tu vois, je sais pas.
0: C'est pour la... Non.
4: Ah bah, il est en train de tout perdre.
0: Lui, c'est pour faire de la bonne musique, c'est différent, quoi.
4: Après, il le mérite. Hein.
1: Voilà, tant pis.
4: Là, il perd tout, ben voilà.
0: Qu'est-ce qu'on appelle hyper tout en plus ? Le mec, il a dû faire des fortunes.
4: Il perd sa carrière, il perd ses labels, il perd ses bookings.
1: Ses labels, excusez-moi. Excusez-moi,
4: il est fantôme depuis un an déjà, je crois. Okay.
0: Ah bon ?
4: À peu près.
0: Pas, en fait.
4: Il avait même une émission d'ailleurs qui était sympa, où il était en binôme, où il faisait des interviews de DJ. Et la polémique est arrivée juste après, c'était vraiment, vraiment abusé.
0: Oh là là, bah écoute, c'est trop problématique, faut pas quoi.
1: Ces choses-là, malheureusement, ils arrivent, et justement, faut contrer ça, je pense, avec des solutions, par exemple, des orgas qui ne planifient pas ce genre d'artistes et tout. Et, et ça peut être une solution pour protéger les personnes du public comme les organisateurs.
0: Mais le public ne peut pas se dire que aller à cette soirée quand tu sais que l'autre c'est un agresseur, c'est cautionner l'agresseur.
1: C'est
0: cautionner le système en place.
1: Bah il y a des artistes que j'aime bien musicalement, tu vois, par exemple Gravity, mais que je ne fais pas passer déjà dans mes scènes parce que en termes de mix, parce que j'ai pas envie de promouvoir de la culture venant de gens qui commettent des agressions. Et puis en plus de ça, je vais pas aller acheter une place pour aller voir son concert parce que pour moi je trouve que
4: c'est vrai que lui il a quelques histoires aussi,
1: c'est participer finalement à la graine du de cette
4: façon il y a une cause de responsabilité, hein, que tu sois organisateur ou que tu sois DJ à faire des B2B avec, ou alors d'autres artistes même. Ouais. J'imagine quelqu'un qui fait le warm-up d'un artiste comme ça, qui a eu un scandale sur lui, ça donne pas envie, quoi. Donc c'est bien aussi que les gens pensent plus au fond qu'à la forme directement. Et c'est de toute façon, ça tombe dans tous les milieux en ce moment, c'est vraiment...
0: Ce qui fait nul de s'intéresser au fond.

0: suis allé voir une
1: en fait,
0: amie.
1: En fait, si t'as des valeurs normales, t'as même pas besoin de faire une charte, j'ai envie de te dire.
0: Oui,
1: à un moment donné, si. Mais pour éduquer les gens, il faut les faire, mais
0: après,
1: à un moment donné.
0: On vit dans un monde pas normal où il se passe des choses pas normales et du coup, il faut faire. Enfin, il ne faut pas faire avec, mais bon, t'as compris.
1: Oui, oui. Ouais, mais le modèle, il existe. Hein. On va faire des trucs privés, sauf par contre, si ça ressemble à une free party.
2: Ouais. Et du coup, on est au courant un petit peu s'il y a des suites en justice ou des choses
1: alors,
2: comme ça.
1: Il n'y a pas de suite en justice, mais pour finir sur Shlomo, ce qui est un peu dégueulasse, c'est que ça relance encore un débat, alors qu'à un moment donné, il n'y a pas de débat. Tu vois, c'est comme les trucs. Enfin, à un moment donné, il y a tant de trucs, c'est pas. Voilà.
0: Ouais,
1: mais
0: clairement.
1: Par contre, l'ADE a pris position, et bien sûr, l'ADE, vous savez ce que c'est l'Amsterdam Dance Event, ça recense tous les événements indépendants qu'il y a pendant la semaine entière donc de l'Amsterdam Dance Event, mais c'est pas eux qui organisent en direct, ils font le recensement. D'ailleurs, comme il y a un magazine en print, tu dois envoyer ton event avant juillet, alors que c'est en octobre.
2: Oui, parce que
1: si tu l'envoies pas après juillet, tu n'es pas dans le magazine. Ça m'a fait un peu rigoler parce que je l'ai fait pendant 3 ans. J'ai organisé des events pendant là-bas, j'ai fait 9 events là-bas pendant l'ADE pendant 3 années.
2: Parce que sur la main stage en plus, il me semble.
1: Pas la main stage, mais des programmateurs qui avaient une grosse salle et qui ont toujours cette grosse salle. En revanche, l'ADE a pris ses responsabilités et a fait un. Mais par contre, ils le font parce qu'ils voient qu'il y a un backlash énorme en ligne. Donc, ils décident de dire que l'événement est déprogrammé de leur programme. Tant mieux, je suis content de cette décision. Mais, t'aurais pas pu le faire avant, ça. T'attends de jauger le backlash. Si, alors, l'opinion publique, comme elle dit, je vais prendre le 50-50, mais ta gueule, prendre des décisions avant. Un compas moral, des décisions, je sais pas.
0: Bah, le but d'un programmateur, c'est pas d'avoir un compas moral, franchement.
1: Non, mais le but de pas être une ordure, c'est écouter les victimes.
0: Oui, clairement. Mais du coup, il va jauger la rentabilité par rapport au backlash, tu vois. Enfin, c'est horrible à dire comme ça, mais.
1: Rien à faire à cette place-là dans ces cas-là.
0: Oui, mais je suis pas d'accord avec ce système.
1: Tu vas toucher des décisions artistiques avec des mains pleines de sang.
0: Non, mais,
1: je
0: suis pas d'accord avec ça.
1: Je m'emporte, mais c'est pour c'est contre toi.
2: Et ça réveille des mentalités aussi. Hein. Alors c'est un peu triste d'en arriver à là pour que les gens se réveillent, mais c'est vrai qu'en ce moment, sur ce genre de domaine artistique où il y a des gens qui tombent comme ça pour des accusations de viol ou d'agression sexuelle, c'est vraiment. Je sens qu'il y a des gens qui se réveillent et c'est dommage en fait parce que tout le monde devrait avoir la responsabilité de voir un acte qui se passe et de le dénoncer directement en fait. DJ, pas DJ, public.
0: C'est une responsabilité.
2: Un abus.
1: J'en rigole des fois quand on parle trop de sujets sur la représentativité et tout, mais je dis, en fait, il faut le faire tout le temps. Il faut pas le traiter comme une news. Et il faut le faire encore plus, être féministe quand il n'y a pas une meuf dans la place et que ce genre de truc, quoi. Voilà. Pote, il n'y a pas une seule meuf dans la place, il fait une blague misogyne, mais il faut le tu vas pas le cancel évidemment, mais tu lui fais remarquer que ça se dit plus, quoi, tu vois.
2: C'est les bases pour beaucoup, mais pas pour tout le monde.
0: Ouais, clairement. C'est bien dit. C'est bien dit.
1: Ouais, mais je veux dire quoi, là on va rester à des trucs un peu plus.
0: Non, justement.
1: Je sais qu'on est en train de j'invite pas n'importe qui ici, quoi. Vous inquiétez pas. Il n'y a pas débat, justement, ici.
0: Tac. Du coup, c'est un bon lien qu'on peut faire sur la loi riposte là qui est passée. Qui est passée, la loi riposte, pour récapituler, je pense que c'est important. Donc c'est une loi qui a été émise par le ministre de l'Intérieur. Et donc cette loi, elle va viser à frapper très durement les systèmes de free party. Ouais. Donc tout l'univers de la free est totalement mis en danger par ça. Mm-hmm. Pourquoi ? Parce que en fait la loi riposte, c'est un permis de foutre la pagaille, de tabasser les gens et de détruire le matériel sur place, sauf que le matériel ça coûte cher. En plus de ça,
1: ça se trouve des fois il est loué, hein, je rappelle. Hein.
0: Oui, en plus.
1: Dans tous les cas, ça appartient à quelqu'un, c'est tout personnel.
0: Donc,
1: et après, c'est
0: il y a une question sous-jacente qui se lève, c'est que les gens qui prêtent le matériel, ils ont peur maintenant de prêter le matériel aux organisateurs de free party.
1: Ils sont moins virulents. Ils sont moins virulents avec les violeurs et les pédophiles du coup. Hein.
2: C'est vrai que c'est pas le bon moment pour le gouvernement de mettre une loi comme ça sur la culture musicale à des moments où t'as des gens qui tombent dans le gouvernement. Enfin, c'est un délire.
0: Ouais, non, mais.
2: Et t'as même des gens qui payent des.
1: Arrête, ils ont fait un contrôle anti-drogue, ils ont rien dit, quoi. Il y avait des positifs. Attends,
2: t'as des associations qui s'occupent de la sécurité et notamment de la prévention qui prennent aussi ces flashballs et tout, quoi. Et c'est. En fait, ils font un espèce de gros melting pot.
1: C'est comme un Gaza quand tu tues les journalistes en premier. Hein. C'est pour pas que les gens viennent et pour pas qu'ils coulent tes trucs. Hein.
0: C'est un vrai problème pour la scène, pour la contre-culture du coup de la techno, parce que de base, c'est quand même une contre-culture, la
2: Bien

0: bien. Et donc, c'est dramatique parce que ça montre en fait qu'est-ce qui n'est pas de la techno entre guillemets qui a le droit à de la place publique.
1: Ça reste de l'arbitraire. Maintenant,
0: n'importe
1: qui va dire ça, c'est une rave party, ça c'est une free party, ça s'en est pas. Tu vois ou pas? Fête de musique où ils vont passer la musique électronique à un moment donné, qui va dire ça, c'est une free party, c'est une machin. Non. Dernièrement, la free party qu'ils ont fait sur un terrain sur lequel il y avait une autorisation. Donc, c'est plus une free party, c'est un terrain, c'est un terrain privé, donc t'as l'accord du propriétaire, donc t'es chez quelqu'un.
2: Oui, déjà, quand si c'est pas de la techno, c'est pareil.
1: Quand c'est quelqu'un, déjà, les flics ils rentrent pas. Tu vois ce que je veux dire ou pas? À un moment donné, pour qu'ils se prennent, il y a quand même la protection de la vie privée, etc. Si tu, moi j'avais monté un social club privé en 2020, moi là, et j'étais tranquille quand ils venaient les gendarmes tous les week-ends, ils sont venus les gendarmes tous les week-ends. Par contre, à chaque fois qu'ils venaient, je disais, c'est associatif privé, etc. Hop, ils posent 2-3 questions, ils se barrent. Mais là, quand t'as pas de barrière, quand t'as pas de trucs, ils rentrent.
0: Mais même un propriétaire qui prend son autorisation, en fait.
1: Si t'avais tout clôturé, mais c'est plus une partie, tu vois. Voilà. Maintenant, si tu veux faire du 250 à 500 personnes, c'est de l'associatif privé qu'il faut faire.
3: Alors là, la loi, elle va encore plus loin parce que.
1: Il veut descendre les 500 à 250.
3: C'est pas que le contrôle va plus loin, c'est que vraiment, on donne une action, on donne un libre arbitre à la police. J'ai vu ce qui s'est passé un peu les week-ends précédents, là. Je connais plus les régions, mais il y a eu plusieurs endroits comme ça. Où on donne un libre arbitre à la police de violence directement,
0: oui, clairement,
3: sans ordre direct.
1: Si, c'est le préfet en région. Le préfet en région directement.
0: Oui, mais ça sur place par l'exécutif.
3: Ça place, c'est le texte, mais sur place en réalité.
1: Ouais, t'appelles.
3: En réalité, on leur dit carte blanche un petit peu.
0: Ouais, clairement.
3: C'est en gros.
1: J'ai compris carte blanche pour la décision de être violent ou pas. Mais ils sont violents tout le temps. Voilà, oui.
0: Mais maintenant ils ont le.
1: Allez-y.
0: Avant ils n'avaient pas le droit.
3: Généralisé, mais.
0: Avant cette loi, la différence, c'est qu'avant cette loi, ils n'avaient pas le droit d'être violents directement. Enfin, bon, même si la violence policière, c'est un fait. Mais avec cette loi, en fait, ça couvre totalement et légalement le truc de je fais ce que je veux des gens qu'il y a devant moi. Donc, si j'ai envie de lui matraquer, le molester la tête,
1: je le fais. Quoi. La loi de tuer ou la loi de légitime défense, imagine si elle est dans le même temps.
0: Et finalement, les dieux deux, quelque part, se lient là-dedans. Et donc, aussi, pour finir là-dessus, les organisateurs peuvent passer à 3 ans d'emprisonnement et 45 000 euros d'amende max que tu peux prendre dans ta gueule si tu organises une free party. C'est un truc de fou.
3: Plus la saisie du matériel ou la destruction, bien sûr.
0: Et pour rappel, en Russie, tu fais aussi de la tôle pour ça.
1: Je te rappelle que si t'as un gros festival et que t'as une société avec dont le gérant est en responsabilité limitée, c'est un truc qui se passe là-bas. T'as rien comme répercussion. Hein. Des responsabilités limitées. Là, les gens ils prennent de la prison directement.
0: Ouais. Et donc
1: quasi du cirque. Tu peux plus rien faire de tel. Non mais attends. Oh.
0: Ça pose une question légitime. Est-ce qu'on a le droit de se dire qu'on est toujours finalement dans une démocratie très stable et tout?
1: Si y a un chemin pour faire quelque chose et que c'est pas illégal, on peut pas te l'interdire. C'est partie des déclarations.
0: Mais même si si on a les mêmes lois répressives qu'un pays autoritariste, enfin parce que excusez-moi, la Russie c'est un petit peu quand même un gouvernement autoritariste, hein. ça pose des questions légitimes sur démocratiquement on en est où, quoi.
1: Je suis persuadé que le ministère de l'Intérieur classe déjà tous les extrêmes gauches en antifa et en machin et en cellules terroristes pour avoir le droit de faire des trucs.
3: C'est pas gagné cette histoire.
1: C'est pas quelqu'un de racisé depuis des années 90. C'est très bien qu'on n'y ait plus dans une démocratie.
3: On parle surtout de culture et de musique. Alors bien sûr que c'est un milieu.
1: Et de droit.
3: Bien sûr que c'est un milieu où il y a de la drogue et tout ça, mais quand tu vois un peu
1: Mais il y en a dans le gouvernement aussi, ils l'ont
3: dit. Oui, bien sûr, mais quand tu vois l'handicap qu'ils ont sur les quartiers, dans les villes et tout ça, et le plan d'action qu'ils mettent pour un événement exceptionnel, c'est quand même le monde à l'envers, quoi. Vraiment.
0: Ouais, clairement.
1: Ouais, quand t'es alcoolique, c'est la culture. Quand c'est la drogue, c'est le narcotrafic.
0: En fait, et aussi quelque part.
1: C'est comme le voile, d'ailleurs. C'est encore pour taper sur la population.
0: Cette loi-là, elle pose aussi une dernière fondation aussi d'une fracture entre la techno.
1: On peut toujours descendre plus bas, hein, je te dis.
0: Oui, c'est vrai. C'est vrai. C'est vrai qu'on peut toujours descendre plus bas. Mais ça pose quand même une question. Qu'est-ce qui a le droit du coup d'un espace d'expression Donc, est-ce que, par exemple, la tribe, ça a le droit d'exister, tu vois, selon ces choses-là ?
1: Les gens, avant de demander l'autorisation, il faut avoir une recette. Il faut dire, qu'est-ce que je dois faire pour faire un événement ? Et actuellement, si tu as toutes les autorisations, c'est-à-dire je suis sur un terrain, j'ai l'accord avec le propriétaire, ça dépend de cette commune, j'ai l'accord avec la commune.
0: Ouais.
1: Mais à la fin, tu as le coup près, l'épée de Damoclès du préfet en région, peut t'imposer un...
0: Et au dernier moment.
1: Bien sûr, bien sûr.
3: Ouais. Finalement, ça ne plaît pas.
1: Et voilà, et tu n'as pas une recette. Ouais. Parce que si tu fais tout bien, tu as quand même une décision de connard à la fin qui peut tout te faire.
0: Ouais.
1: Et ça, c'est pas possible.
0: Donc
1: les gens, tu leur donnes même pas une recette où tu peux marcher.
0: Ouais.
1: On parle
3: de vrais métiers en plus. Il y a des gens qui sont, on est dans le milieu de la frie, il y a quand même y a un milieu associatif.
1: Mais non, mais ils ont l'impression que c'est
3: des. Il y a des bénévoles, enfin, il y a beaucoup de choses. Il y a tout ce qui respecte certaines lois dans une entreprise classique.
1: Hein, mais t'as vu les 3 minutes qu'ils mettent là, ils te mettent une. Enfin bon. Pff.
0: Mais du coup, il y a une fracture entre une culture qu'on a le droit, entre guillemets, de promouvoir dans les rave parties, dans les clubs, entre guillemets, tu vois, genre, c'est-à-dire...
1: C'est mettre aussi cette génération au pas.
0: Oui, c'est ça, mais...
1: Faites ce que vous pouvez faire, ce qu'on vous dit, en fait, ce qui
0: donne du pouvoir, c'est aux programmateurs, parce qu'en fait, les programmateurs, ils font la pluie et le beau temps dans les clubs, et sauf que en fait l'expression la plus simple entre guillemets pour un artiste sans répression policière, c'est dans les clubs, et du coup ça pose une question, qu'est-ce qu'on a le droit de faire ou qu'est-ce qu'on n'a pas le droit de faire en termes d'expression, tu vois, musicale.
3: Ça risque de toucher à la transformation même du milieu.
0: Clairement,
3: de la musique électronique. Autant dans les clubs et les endroits légaux que dans la free party.
1: Oui, mais alors je vous le dis,
3: ça touche à tout. Hein, quand
1: et je vous le dis, c'est vraiment pour la création musicale. Ceux qui jouent dans le côté industrie, là, rien de nouveau va se passer, parce que là, ils vont être très bons pour répéter une recette qui marche et qui finalement.
0: Mais limite
1: là.
0: Que du
1: et
0: plus.
1: Par contre, c'est dans les trucs associatifs, c'est dans les trucs underground, c'est dans les.
0: Mais limite que du plus. Tu peux avoir des gens qui vont en teuf et qui prennent peur avec ces lois-là et tout, ce qui est normal, tu vois.
1: Mais si tu risques de te faire tuer parce que tu vas simplement écouter de la musique, c'est quand même
0: affaire. Bah oui,
1: Donc, votez à gauche l'année prochaine, on ira chercher là.
0: C'est surtout ça, là, le truc, voter à gauche.
3: C'est bientôt.
1: Voilà, exactement.
0: D'ailleurs, pour s'inscrire sur les listes électorales, c'est ouvert.
1: Voilà,
0: c'est ouvert, il faut y aller.
3: C'est bien de le préciser.
1: Voilà.
0: Soit c'est de la techno rentable, on a le droit de faire. Mais de la techno, entre guillemets, non rentable, donc c'est-à-dire de l'évolution, de l'expression artistique en tout genre, etc. Et finalement, compressée, réprimée par ce truc-là de « il faut de la rentabilité », etc. Et la free party a ajouté cet environnement-là et cette idée-là qu'on pouvait faire autrement.
1: Surtout qu'on l'a vu comment ils faisaient pour dire qu'ils s'occupaient de la culture. Vous avez pas vu quand la musique électronique, il y avait une culture club, ils mettaient les clubs, etc.
0: Ouais.
1: En fait, c'était juste deux clubs à Paris et c'était pour une histoire de subvention.
3: Oui, et puis ils donnent des légions d'honneur à certains DJ. Et puis
0: exactement. C'est les copains, quoi.
3: Et même ces DJ-là qui reçoivent la légion d'honneur se sentent gênés, en fait, parce que.
1: Qu'ils utilisent leur putain de tribune, quoi. Parce que voilà, sinon, je me sens gêné, mais n'accepte pas. Ou refuse-lui en direct.
0: Mais après, c'est ça. Comme tu dis, ça peut donner une tribune, tu vois, tu peux en parler, ça, pendant la Légion d'honneur, etc. Après, ça doit quand même être un moment assez où tu te chies dessus, je pense.
3: Je pense que si tu refuses au dernier moment, je sais même pas si ça s'est déjà passé dans l'histoire.
1: Mais il y a des trucs institutionnels Il y avait quelqu'un qui devait être booké sur une soirée d'un consulat dans un autre pays, et c'était pour une soirée en hommage à Napoléon, en plus, et une personne racisée, noire. Et c'est problématique, tu vois, Napoléon qui a rétabli l'esclavage en France.
0: Comment,
1: et lui, il a dit non. Mais par contre, ils ont rebooké une personne racisée, noire. Enfin, je trouve ça gonflé au niveau des images que tu essaies de... Donc, il y a quand même des images de dingue. C'est pas j'ai refusé un booking parce que j'ai pas parlé. Là, des fois, c'est t'acceptes des bookings. En plus, ça représente des trucs pas sympas. Bah c'est, ça veut dire quoi, ça? Enfin,
0: prendre des
1: meufs et prendre Bertrand Cantat après en première partie, ou un Patrick Bruel, ou un machin, ou un Shlomo, mais ça va ou quoi?
0: Ouais, c'est une histoire.
1: Ça va, tu craches la gueule de qui? Et c'est l'artiste, tu l'annonces en dernier en plus. Oh, tu prends tout le monde. Vous vous rappelez pas, c'est quelle association de Toulouse, là, pendant une fête de la musique? Au dernier moment, ils avaient sorti deux artistes qui faisaient partie d'un collectif qui avait eu des affaires de partout. Et tout le monde était trop choqué d'avoir été prévenu au dernier moment, alors que ça faisait déjà 3 mois qu'il était en négociation. C'était avec Rare et un autre truc. Bon, bref.
0: Okay.
1: Non, c'était il y a 2 ans. Mais bon, bref. C'est quand même une histoire assez. Exactement.
0: Ok, je connais pas l'histoire, je crois.
1: Donc à un moment donné, voilà.
0: Non, parce que j'ai une date avec Rare, donc c'est pour ça. J'aime bien savoir.
3: C'était pas Nuit sombre ?
1: Voilà, exactement.
0: Ah, ok, oui, c'est pas les mêmes.
1: Je peux pas le dire, moi, de suite. Non, je rigole.
0: Ah, c'est
1: j'hésitais entre couleur sombre.
0: Attention, attention.
1: Je me suis dit couleur sombre, c'est rien. C'est pas ça, bon, voilà.
0: Bon, pas tacler les mauvais non plus, quoi.
3: Finalement, c'était dit, c'était écrit.
1: Exactement.
0: Tiens bien, pas.
1: Est-ce qu'on ferait pas une petite pause musicale comme ça ? On parle directement dans le vif du sujet avec la partie artiste, ça vous va ?
0: Vas-y.
1: Alors, j'ai un dernier morceau à passer, comme ça, après, on passera que votre musique. Préparez-vous d'ailleurs si vous avez des morceaux à passer. On va passer un morceau de Alexander Skank et Enrico, ça s'appelle Peace Wave, et on se retrouve juste après ça. 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
1: Ah, t'inquiète, hein, tout le monde est là. On est en train d'écouter la fin du morceau de Alexander Skanke et Eriku. C'était Peace Wave, c'est sorti sur le label Quark. Voilà. Vous êtes toujours sur Radio FMR, c'est
2: oui,
1: Harmonie.
2: Ouais.
1: Je suis toujours avec Symphoria, donc Lucia, tu es avec moi.
3: Et oui, je suis là, je suis
1: on
3: là.
1: On est avec
3: Sor Alex. Ouais,
1: exactement.
3: Sor Alex qui va nous faire très bientôt là, une partie où il va parler un peu de lui. Et puis, voilà.
4: Et voilà, sur le fil du rasoir.
3: Sur le fil du rasoir, exactement. Et donc, il va nous faire une petite partie là où il va parler un petit peu de lui. Puis après, il va nous faire une petite session son, quoi.
1: Alors justement, parce que tu nous amènes à chaque fois par des profils qui sont évidemment qui font de la production et aussi des performances live. Et donc voilà, parce que il faut l'expliquer aux gens. Hein, parce que des fois, ils confondent un petit peu le côté DJ. Ouais, j'ai l'impression que tout le monde dit DJ ou que c'est séparé.
3: Non, mais c'est vrai qu'on quand tu fais de la musique, tu prends l'habitude en fait de plus expliquer certaines choses.
1: Oui, surtout que l'industrie est tournée comme ça maintenant. Il y en a très peu qui font des performances live de leur production. Certains noms font de la production pour avoir un buzz de production sur un track et après être booké pour DJ. Ouais. Mais voilà, il faut voir les gens qui sont connus par leur production et en plus voilà, donc c'est des profils différents et c'est toujours bien de parler de toutes ces petites nuances.
3: Donc pour rappeler un peu le concept de Guestphoria, c'est d'inviter des artistes émergents de la scène toulousaine locale. Ou des artistes qui sont pas forcément David Guetta entre voilà pour le replacer.
1: On a pas le droit de dire David Guetta, il faut dire David Guetta au pire.
3: Bon bah David Guetta. Mais ouais, c'est toujours un plaisir parce qu'on a des profils toujours différents, on a même des techniciens qui sont passés hein, donc dans l'ingénierie sonore,
1: je te rappelle que le dit technicien avait 12 casquettes aussi.
3: Oui, voilà. C'est bien parce que tu vois, on peut en parler de ces choses-là et c'est ça qui est intéressant. C'est ça qui est intéressant, c'est qu'on voit des choses que quelque part des fois on ne connaît pas. Enfin, moi, la première fois que je suis arrivé dans une teuf, je savais même pas que light c'était un métier. Hein.
1: Absolument.
3: Sans dénigrer, hein, juste vraiment, je ne savais pas. je croyais que c'était des lumières automatiques, tu vois, moi, de base.
1: Toute la chaîne, hein, déjà, il faut avoir le bénévole qui est fondu d'électricité, etc. Il faut avoir que des spécialistes partout, en fait. Hein, Ce qui est bien, c'est que ce genre d'environnement, tu te formes, c'est ta passion qui te forme, quoi. Moi, par exemple, j'avais jamais touché une table de mixage avant de faire de la radio, tu vois.
3: D'ailleurs, je fais un appel là, si vous connaissez des gens ou des personnes qui sont dans la pyrotechnique, qui ont déjà travaillé dans le milieu de l'univers de la musique électronique, c'est encore mieux, mais enfin de la musique en général. Je suis grave chaude. Vous pouvez m'envoyer un message sur sinforia.lucia, donc c'est sur Instagram. Voilà.
1: Parfait.
3: Voilà, tu veux passer la petite pub là pour.
1: Mais ça pourrait être super intéressant.
3: Je ne connais pas de gens qui font de la pyrotechnique, donc voilà.
1: Et dans tous les cas, il faut de toute façon mettre en lumière toutes les personnes de l'écosystème.
3: Ah, c'est l'objectif.
1: Donc voilà.
3: Ah, c'est l'objectif.
1: Parce qu'il n'y a que comme ça que les gens se projettent. Parce que voilà.
3: Moi, j'apprends des trucs. Hein. Ouais. Ça me fait plaisir.
1: Non, mais il faut voir qu'il y a. Ouais. Voilà.
3: Et partout. C'est ça. Et donc voilà. Bon, je pense qu'on va passer peut-être à la partie sur Alex. Donc sur Alex, pour te présenter, déjà merci d'être venu, merci d'être présent.
2: Merci pour l'invitation.
3: Voilà. Et qu'est-ce que tu fais un petit peu toi musicalement?
2: Alors déjà, moi j'ai un parcours qui n'est pas forcément le plus commun, parce que j'ai commencé par de la production avant de commencer par être DJ.
3: D'accord.
2: Donc je connais beaucoup de gens qui ont commencé par être DJ, par facilité d'accessibilité à certains logiciels et tout ça. Moi j'ai découvert FL Studio.
3: Ah, la base.
2: J'ai 38 ans, hein, donc j'ai roulé ma bosse, comme on dit. Et j'ai découvert FL Studio en 2010.
3: Ok.
2: Et je me suis amusé avec comme un jeu vidéo.
3: Ouais, ok, voilà. Ouais, ça m'a fait la même chose.
2: J'avais le jeu Music sur PlayStation, qui était un jeu de MAO pour la première PlayStation déjà.
3: Okay.
2: Donc j'avais déjà eu un petit.
3: Je connais pas du tout.
2: Une petite expérience là-dedans, à faire des rythmiques sur un séquenceur, tout simplement. Et dès que j'ai commencé la MAO, c'était pour déconner. Alors moi, j'étais très, très friand des soirées électroniques. Hein. Je commençais à sortir beaucoup, des teufs et des clubs. Hein. Je n'ai jamais eu forcément... J'allais là où j'aimais, en fait.
3: OK.
2: Et en arrivant sur Toulouse, j'ai commencé à toucher encore plus à la MAO.
3: D'accord. Ouais, ça t'a mis dedans.
2: Ça m'a mis dedans. J'ai rencontré des gens qui savaient l'utiliser.
3: Okay.
2: Et j'ai eu une chance, en fait, c'est qu'à l'époque, hein, je ne vais pas le cacher, mais j'utilisais des boucles. je faisais de l'assemblage.
3: J'ai fait pareil.
2: Parce que mon but, c'était pas de produire quelque chose et de mentir.
1: Il y a quelques personnes dans le
2: public. Non, mais mon but, c'était pas de produire et de mentir, c'était d'apprendre à utiliser le truc avec mes capacités à moi. Je n'ai aucune base musicale. J'ai fait l'harmonica quand j'étais petit. Ça s'est arrêté là. Et
3: Comme pour apprendre à lire, il faut apprendre déjà la forme des lettres. Hein. Enfin, genre,
1: non, mais il n'y a pas que les musiques électroniques. Il n'y a pas des musiques électroniques qui se sont bâties sur le sampling. Hein, toutes, la musique urbaine, toutes.
3: On a toujours
1: à un moment donné, quand tu pars de rien, tu reconnais dans rien.
2: Ce que t'as, les nouveaux courants viennent
1: parce que tu détournes de leur utilisation des choses-là. À un moment donné, c'est tombé dans le domaine public, tu vois ce que je veux dire, se faire attaquer pour des.
2: À cette époque-là, il n'y avait pas ça, parce qu'il y avait encore toute la guerre des réseaux, machin et tout. Mais il n'y avait pas vraiment de sound design à proprement parler. C'était vraiment, je prenais des boucles, je les assemblais, j'arrivais sur la playlist, le séquenceur, je mettais des trucs qui vont ensemble, je réglais pas mes niveaux, je faisais un peu n'importe quoi. Et j'avais fait des morceaux avec des boucles complètement différentes. Et j'avais un ami sur Carcassonne qui est assez connu, qui s'appelle Pében, que j'ai connu plus jeune, parce que je viens de Carcassonne, et qui a commencé à me dire, en fait, tes morceaux, ils sont cool, tu devrais les proposer à un label. Alors moi, j'étais un peu insouciant, jeune, et puis je m'en foutais, en fait. Et du coup, j'ai envoyé des mails à des labels. Alors attention, c'est des labels qui prenaient un peu tout et n'importe quoi. Et ils ont accepté, et j'ai signé mes premiers EP comme ça. Donc j'ai eu une sorte de motivation personnelle, avec de la reconnaissance, en me disant « Ah ouais, mais en fait, c'est cool
3: ouais. ».
2: Et là, j'ai rencontré mon meilleur ami, qui s'appelle Martin, Marteau, en nom d'artiste, qui fait du hardcore, lui.
3: Okay.
2: Et qui, lui, a geeké FL Studio plus que beaucoup de gens. Et lui m'a appris vraiment ce que c'était le sound design. Utiliser un synthétiseur, faire son propre kick à travers d'un synthé. Ouais. Et pas forcément des plugins comme on a aujourd'hui où il y a des.
1: Oui, exactement. Oui,
2: y avait, on partait pas du preset, quoi. On partait vraiment du signal électronique basique. Fallait créer ses oscillateurs tout seul, les mettre dans des enveloppes. Il y avait déjà une question de modulation. Et à ce moment-là, moi j'ai commencé. Déjà, j'avais la passion de sortir en club. Et de partager ça avec mes potes et tout, c'était vraiment un truc. La musique électronique, ça prenait le dessus sur toutes mes passions.
3: Ouais.
2: Et je me suis mis vraiment à commencer à geeker, à geeker, à geeker.
3: Ouais.
2: Jusqu'à ce que. j'ai travaillé en fait dans un magasin style Cash Converter et tout ça.
3: Ah.
2: Ça Planète Cash Rubayer, attention, parce que celui-là, il a une belle réputation de merde.
3: Ah ouais.
2: J'y suis resté 5 ans et demi. Ouais.
3: Je connais pas du tout.
2: Tout le monde voulait baiser mon patron et moi j'étais le mec qui faisait la médiation entre les deux et moi personne voulait me toucher, tu vois.
3: Et
1: voilà, à un moment donné, l'évaluation tu l'as accepté, quoi.
2: Tu vois, j'étais passionné de jeux vidéo, donc j'avais des offres sur certains jeux, machin et tout, et j'ai commencé à me faire mon home studio comme ça en fait. La première machine que j'ai eue, c'était une Roland MC808.
3: Okay.
2: Donc,
3: on
2: celle
3: peut rappeler
2: de...
3: un peu c'est quoi
1: Racheter 14 euros par son patron. Pardon, je...
2: 160.
1: C'est une Groovebox. Une
2: Groovebox, c'est une boîte à rythme qui fait aussi du sampling, c'est-à-dire que tu peux enregistrer des échantillons, tu peux modifier les échantillons de son. Et en plus, tu as une partie synthétiseur, tu vois, avec un faux piano sur des pads.
3: Okay.
2: Donc, c'est une boîte à rythme, mais qui fait plus qu'une boîte à rythme, en fait. C'est une Groovebox, c'est un peu un melting pot de plein de trucs en même temps. Et en fait, je l'ai acheté et je savais pas utiliser ça, quoi. Et en plus, j'allais sur YouTube, j'ai essayé de choper des tutos et tout, mais attention, parce qu'il y a la TR-808 et la MC-808, ça n'a rien à voir.
3: Ça n'a
2: rien à voir. Le seul truc que tu trouves sur YouTube, c'est Jean-Michel Jarre qui fait une vidéo de 2 heures. Elle est sortie en 2000, c'est une machine un peu infernale, mais à l'époque c'était assez incroyable. Sachant qu'elle avait des potards motorisés, en fait, donc tu gardais tes valeurs. Et
1: tu gardais les presets, ça
2: remettait les valeurs. Ça faisait un bruit ignoble dès que tu l'allumes, ça fait peur aux gens et tout.
3: Ok, je connais pas du tout.
2: Et ça a été ma première machine, en fait, et mon premier pas, en fait, dans la découverte du monde du hardware, en fait.
3: Ok.
2: Et à ce moment-là, ça a pris quelques années, hein, parce que c'était quand même pas évident. C'était pas du tout la Roland la plus évidente
3: Ouais, à gérer.
2: Ouais, exactement.
3: Surtout en termes débutants, j'imagine, ça devait être particulier.
2: Ah oui, oui.
1: C'est la Roland, c'est la Roland qu'ils ont fait exprès pour la musique électronique. Tous les autres avant étaient détournés de leur utilisation, comme une 303 était détournée. C'était pour remplacer un bassiste
2: dans
1: un groupe.
2: Bien sûr, c'était pour remplacer un bassiste.
1: Tu vois, les autres c'était des.
2: C'est devenu de l'acide, quoi.
1: Et, ouais, par contre, totalement. L'autre, c'était celle qui avait été vraiment faite. Et c'est pour ça que Jean-Michel Jarre, parce qu'il avait. Ouais. Tous ses presets avaient été faits quand il avait fait la vidéo de 2 heures, justement. Là. J'y étais à cet endroit. Ouais. Enfin, bon, bref.
2: Tu vois, c'est laquelle? La grise métallique brillante.
1: En plus, il avait participé avec Roland, justement, pour faire celle-là, exactement. Ouais, et pendant chaque morceau, il y avait des trucs qui bougeaient.
2: Si pour revenir aux presets, c'est que les tubes des années 80 et tout.
1: Complètement.
2: Ouais, totalement.
3: Et ça me vient une question un peu particulière. Enfin, moi, que je me suis posé, quelle est la différence selon toi dans ton processus de création artistique entre de la MAO et un processus où tu vas utiliser une machine, ce qu'on appelle une machine live? Donc, juste pour faire la différence, la MAO, donc ça va être software, donc ça
2: la
3: va être un logiciel,
2: par
3: voilà,
2: ordinateur, exactement. Voilà, c'est un logiciel, ouais.
3: Et donc la machine live, ça va vraiment être de l'hardware, donc les petites machines, on
1: ça
3: fait
1: dépend,
3: des bip-bip,
1: le clock,
3: mais avec ses petites mains, voilà.
2: Alors c'est un peu compliqué à expliquer parce que tu peux très bien utiliser des machines hardware live et les utiliser dans un environnement de MAO.
3: Oui,
1: tu peux avoir un Ableton Live et en plus avoir une machine
3: qui va. C'est vrai qu'en soi, je fais ça moi.
2: Moi, ce qui m'a plu le plus, c'est la façon dont on s'en sert, c'est-à-dire que déjà c'est physique.
3: Ouais.
2: Tu utilises tes doigts, tu tournes des potards. En général, sur des synthés et des boîtes à rythme, tu as quand même des potards un peu plus lourds que des claviers MIDI ou des contrôleurs MIDI. Et tu as une vraie sensation d'instrument, en fait, tout simplement, mais d'instrument électronique que tu as à travers des plugins.
3: D'accord avec ça, ouais.
2: Et moi, j'étais très fan, enfin, je suis encore fan d'informatique, j'aime beaucoup l'informatique, je suis assez à l'aise avec ça. Mais le jour où je faisais plus de son à la souris, en fait, je me suis dit, mais ça, c'est incroyable, quoi.
3: Ouais.
1: Voilà, t'as les configurations, voilà, en plus, sans ordinateur complet, donc DAW.
2: C'est ce que je fais, ça s'appelle du DAWless.
1: Une cloque
3: analogique. Je ne savais pas, parce que
2: c'est
3: aussi
2: du DAWless, et le but, en fait, c'est vraiment d'enlever le DAW, donc la MAO. Et de te brancher à l'électricité seulement.
3: Il y a beaucoup
2: de jam, beaucoup d'improvisation aussi. C'est ça que j'aime bien. C'est que ça crée des moments, en fait.
3: Assez uniques.
1: Parce que des fois, t'as pas un clock qui est régulier comme un ordinateur. Ouais. Des fois, c'est des machines.
2: Enfin, alors, oui, ça faut éviter, mais oui.
1: Il faut le faire.
2: Tu le fais avec des câbles MIDI, quoi.
1: Voilà.
2: Mais surtout, il y a aussi. Déjà, c'est une musique qui est plus intime parce que c'est une musique que tu crées de toi-même. C'est vrai qu'aujourd'hui, alors ça a pas mal changé l'industrie de la musique électronique, mais il y a beaucoup de gens aujourd'hui en MAO qui utilisent des presets ultra connus.
3: Ouais.
2: Je peux comprendre parce que pour apprendre, c'est très bien. Mais malheureusement, ça fait un peu les mêmes sonorités. C'est pour ça qu'il y a beaucoup de sons qui se ressemblent. L'avantage des machines, c'est que tu mets quand même une émotion, quelque chose qui est plus réel, qui est déjà tactile de tes propres mains et qui est beaucoup plus intime en fait.
1: Et certaines ont
2: tu fais ta propre musique.
3: C'est toi quoi.
1: Certaines ont leur singularité en plus, parce qu'une 303 des fois, il n'y en avait pas deux qui sonnaient pareil sur des trucs, tu vois.
2: Totalement.
1: Et après des trucs qui ne restaient pas, alors qu'un preset va rester sur une boucle infinie.
2: Tu peux avoir la même machine clonée d'une autre marque.
1: Une 303 que tu laissais tourner en live, machine, ça pouvait se déformer un petit peu. C'était.
3: Donc toi par exemple, quand tu fais de la machine live du coup sur scène. Ou chez toi, tu utilises quel type de machine? Est-ce que ça va être des kits de drums des drum pads
2: J'utilise très peu de kits de drums. En fait, moi j'ai une Electron Model Cycles, donc c'est une petite boîte à rythme de la marque Electron.
3: D'accord. Petite pub.
1: super produit.
2: C'est difficile d'en parler sans dire la marque.
3: Non, mais t'as raison.
2: C'est comme Roland, tu peux pas. C'est la nomination du produit,
3: ça,
2: en fait.
3: C'est ça, ouais. Comme dire Pionnier.
2: Donc, j'ai une Electron Model Cycle, j'ai encore ma Roland MC808 d'époque, que j'utilise encore, et j'ai un synthétiseur qui est assez mythique, qui est le Access Virus C.
3: Ok.
2: Alors,
3: c'est un nom de fou, ça.
2: C'est un synthétiseur qui n'a pas de clavier. Donc, c'est la version, ce qu'on appelle desktop, quoi.
3: Ok. Donc, desktop, c'est que avec les potards, par exemple.
2: Alors, c'est ça. Tu as que la partie du haut, tu n'as pas le clavier, mais tu peux très bien brancher un clavier MIDI. Ou l'utiliser autrement, sans clavier, si tu n'es pas pianiste ou si tu n'as pas de notion de solfège. Et après, j'ai d'autres contrôleurs MIDI, tout ça, que je peux brancher aussi.
1: Les gens voient des fois l'image années 90 synthé, au lieu de voir le côté dérivé de la production modulaire et de la création
3: C'est justement ça qui est intéressant.
1: Voilà, voilà, exactement. Complètement.
3: Qui, à l'heure actuelle,
2: alors, l'industrie musicale dans le hardware, elle évolue chaque année. Il y a des festivals comme le NAMM et tout ça, où il y a des expositions de nouvelles machines avec les grosses marques qui présentent leurs nouveaux produits. Mais il faut savoir quand même que dans la techno, on a tendance à faire souvent un peu la même musique que dans les années 90. En fait.
3: Ouais, clairement.
2: Il y a des choses qui évoluent, mais plus peut-être dans le côté software que dans le côté hardware.
3: Bah, mais moi, je suis né en 2002. J'ai pas du tout connu du coup les années 90, mais pour autant, je vais utiliser des espèces de synthétiseurs pour faire de la trance. Ouh.
2: Oula.
3: Pour faire de la trance.
2: Vous avez déjà des bêtises à ce stade.
1: Et moi aussi, moi ça faisait longtemps. Ça faisait quelques années.
3: On n'a pas le même. Mais du coup, voilà, j'ai pas connu ça, mais pour autant, j'utilise du coup ces sonorités-là qui proviennent d'années que j'ai pas connues. Et c'est ça qui est intéressant, c'est qu'en fait, on se rend compte que c'est.
1: Après, quand ça fait partie de l'ADN, ça ne vieillit pas. Oui, parce qu'après, quand ça fait partie de l'ADN, ça vieillit pas. Tu vois, il y a un truc où moi, quand je peux écouter un morceau de mes goûts, exactement de mes goûts musicaux, même s'il a 30 ans, il va jamais sonner vieux dans ma tête. Il va jamais me ramener à un truc comme une Madeleine de Proust. Non, ça va sonner bien dans ma tête. Voilà, c'est avec ça que je fais cette différence.
2: Je trouve que dans la musique électronique, c'est particulier parce qu'il y a vraiment, par exemple. Il y a la TR-909, la boîte à rythme mythique plus connue de l'histoire, qui est vraiment rentrée dans la pop culture au-delà des instruments.
1: Jeff Mills,
2: Jeff Mills, notamment, qui est
3: le
2: master.
1: Un des pionniers de Détroit, qui a commencé à mixer de la grosse techno à trois platines sur son émission pendant des années.
3: D'accord.
1: Et après, qui a commencé à faire des productions,
2: qui fait des lives, qui fait du
1: DJ set avec intégré aussi des fois avec une 909 en même temps, qui a fait la Fashion Week avec je sais plus qui, avec un live de 30 minutes entier qu'avec la 909.
3: Okay.
1: Voilà.
3: Tiens, c'est fou,
1: un artiste qui a fait aussi la Lograin avec.
2: Il est devenu le porte-parole de cette machine-là, quoi, vraiment. Mais cette machine-là, c'est vraiment.
1: Et lui, il l'a rossé. C'est comme ton pote avec FL, Jeff Smith, il l'a rossé.
3: Un peu comme la 808, quoi. C'est des machines historiques.
2: Alors, la 808, plutôt dans le hip-hop, surtout. Ouais. C'est là où elle a vraiment été reconnue. Mais en fait, la 909, ce qui s'est passé, c'est que même encore aujourd'hui, des gens qui font de la MAO sur Ableton avec des plugins à 5000 euros. Ils utilisent des kicks de 909, quoi. Parce que cette machine, elle est intemporelle.
3: Mais c'est
2: pourtant,
3: fou.
2: C'est ça qui est compliqué, c'est que tu dis elle fait pas plus qu'une autre. Finalement, c'est un kick.
1: Oui, mais c'est le kick de machin. Mais c'est pas le kick fait par un preset.
3: C'est le kick machine
1: originale.
2: T'as d'autres machines qui font des kicks originaux.
1: Par contre, des fois il y a
2: le kick de 909, c'est la techno de ces 30 dernières.
1: Oui, mais bon, des fois t'as un Behringer à côté qui fait le même kick. Tu vois ce que je veux dire?
3: Par exemple,
1: sur certains trucs qui sont pas si
2: presque.
3: Par exemple, t'as le kick comme tempo.
2: C'est moins cher.
1: Suffisamment pour certains qui veulent arriver à un truc. Après, faut pas.
3: Mais ok. Et si t'aurais par exemple un conseil à donner à quelqu'un qui voudrait se lancer dans la machine live, un truc tout bête
2: Avoir un travail déjà, c'est
3: bien. Ok.
2: C'est vrai que c'est un milieu qui est assez compliqué.
1: Savoir ranger des câbles.
2: Il y a beaucoup de choses accessibles aujourd'hui.
3: Câble
2: notamment,
3: management,
2: on parlait de Behringer. Behringer, c'est une marque qui copie beaucoup et des fois qui fait des clones où tu vois pas vraiment la différence. Et surtout qui vend ça 10 fois moins cher. Donc tu as beaucoup quand même de marques aujourd'hui accessibles. Il y a beaucoup de mini synthés. Tu as Korg par exemple qui propose des Volca qui sont vraiment des mini synthés à moins de 100 euros.
3: Okay.
2: Mais qui sont totalement analogiques. Ils vont
3: ça, c'est intéressant
2: un
3: ça.
2: Un kick, un drum, enfin tu as beaucoup de choses. Mais ce qu'il faut surtout, c'est se renseigner un maximum pour savoir exactement, si tu n'as pas les moyens, savoir exactement le setup qui va te plaire. Mais c'est normal de se tromper, c'est un peu comme dans le modulaire, c'est tu achètes pas mal de choses et le setup que tu vas avoir à ce moment-là, c'est pas dit qu'il te corresponde.
3: OK, ouais.
2: Il y a beaucoup de gens qui
1: parce qu'en plus des fois tu as le setup chez toi et le setup
3: c'est la sensation qui compte en fait finalement.
2: Ouais, puis il y a l'évolution aussi de l'oreille musicalement, tu changes avec le temps donc ouais.
3: Et donc, tu utilises un DAW, donc un logiciel de MAO type Ableton par exemple pour.
2: Alors j'ai Ableton et FL Studio, mais
3: pour
2: je
3: faire
2: suis.
3: De la scène pour faire de la scène par exemple.
2: Non, pas du tout.
3: Okay.
2: Non, en live, non.
3: Okay.
2: Je l'ai fait à une époque, avant d'avoir vraiment du hardware et tout, j'étais plus à l'aise à faire du live sur FL Studio.
3: D'accord.
2: Parce que ça envoyait plus vite, plus rapidement, en fait. Et aujourd'hui, vraiment, mon but, c'est de faire du DAWless. Donc, il y a vraiment ce truc de retirer l'ordinateur et d'avoir un son unique sans PC, quoi. Parce que ça connecte les gens aussi en soirée. Le fait qu'il n'y ait pas d'ordi, que tu ne sois pas sur l'écran et que tu sois... Il y a vraiment un truc d'instrument, en fait, directement.
3: Ok, c'est nice. Hein.
1: Ouais. Et puis la machine est là à toi, c'est pas un truc qui va dépendre d'une licence logicielle.
3: C'est
1: une machine que tu gardes.
3: C'est pas une question que de performance technique comme que tu retrouves les composants dans un PC, quoi. C'est une question de sensation. Ouais. Ok. Et juste.
1: Ouais, mais un truc qui est juste un contrôleur, c'est qu'un contrôleur, il faut qu'il soit.
3: Time, on est.
1: On est 19h07, donc on s'adapte hein, de toute façon. Hein, comme,
3: ok. Donc on peut te suivre où sur les réseaux.
2: Alors je suis un peu sur tous les réseaux, donc au nom de Soralex, S-O-R-A-L-E-K-S.
3: Okay.
2: Là, en ce moment, je me concentre sur mes projets live.
3: D'accord.
2: Donc, je bosse beaucoup chez moi. J'ai mis un peu, parce que je suis DJ aussi, j'ai mis un peu les dates DJ de côté. Personnellement, et parce que aussi j'avais besoin j'aime bien moi la musique quand je la fais chez
3: pour
2: moi.
3: Toi. Pour toi. Ouais.
2: C'est pas que pour moi, mais c'est que j'aime beaucoup... faire déjà pour moi et après ça se propage. Mais après, là je vais mixer là maintenant déjà.
3: Ouais,
1: c'est bien dit, il ne faut pas faire pour les autres, hein, je suis d'accord avec le...
3: C'est un bon point à apporter, je pense.
2: Et voilà, j'ai une date fin octobre dans un nouveau club à Toulouse. Je ne sais pas si on peut le dire encore.
3: Oui, je ne sais pas non plus. Voilà. Parce que moi aussi je suis invité, mais je ne sais pas non plus.
1: On peut en parler en fin d'émission si vous voulez, comme ça on aura la
3: clairement.
1: Partie. Comme ça
3: on... Donc on peut passer, je pense, au petit mix que tu nous as préparé. Je pense qu'on n'en dit pas plus, on va surtout écouter.
2: Let's go.
3: Vas-y.
1: Écoute, mets-toi en place.
3: On te laisse t'installer, nous on va
1: absolument,
3: meubler en attendant.
1: Absolument. Oui.
3: T'as
1: passé un bel été, toi ?
3: Oui, j'ai passé un très bel été. Bon, il était mouvementé personnellement. J'ai pas mal de trucs personnels à gérer, on va dire. Je vais pas trop en parler là parce que.
1: La musique, alors.
3: Voilà. La musique, en fait, je me laisse beaucoup de temps en ce moment parce que j'essaye de créer quelque chose qui me correspond à moi.
1: De toute façon, il faut que ce soit le bon moment à chaque fois.
3: Quelque chose d'unique qui me correspond pour moi. Et donc, c'est pour ça que je fais pas de sortie en ce moment, je fais pas de communication ou quoi, parce qu'en fait, je me dis, pour faire de la communication, c'est quand j'aurai apporté quelque chose que je pense viable, une proposition artistique intéressante, tu vois.
1: Il ne faut pas être l'esclave de la publication.
3: Voilà,
1: la publication qui, à un moment donné, te force à faire du contenu, mais parce
3: c'est
1: que
3: ça,
1: tu dois faire du contenu.
3: Ouais.
1: Et tu vois, c'est pas
3: la bonne
1: chose.
3: C'est pas ça
1: la création. Voilà.
3: Si,
1: donc,
3: si je voulais montrer devant une caméra, j'aurais choisi d'être actrice.
1: Oui.
3: Voilà.
1: C'est pour ça qu'on fait de la radio.
3: Mais moi, mon truc, c'est la musique. Donc là, je fais surtout de la mat piano. Après, je me tâte peut-être, tu vois, de l'enregistrer sur SoundCloud. Tu sais, de mettre comme ça des amas, même si c'est pas forcément très bien fait. Genre, ça pourrait être intéressant de montrer ça un petit peu comme ça.
1: Moi, j'ai une idée, on en parle en antenne.
3: Ok, carrément.
1: Pour gérer ce genre de petits trucs sur, sur un public.
3: Non, parce que, en fait, des fois, je m'aperçois, je fais putain, mais cette sonorité est vraiment cool et tout. Mais tu vois, je la poste pas parce qu'en fait, je l'ai fait sur le moment, je l'ai pas forcément rec. J'estime que j'ai la peur que ça ne marche pas parce que, on est humain et on a. Le truc de l'acceptation en société.
1: Ouais, mais si t'as une espèce digitale pour le proposer aux bonnes personnes là, pour juste avoir un petit. Tu vois, enfin, ça peut être.
3: Ouais, c'est ça, mais.
1: Pas les réseaux, parce que du coup, on n'a pas de visibilité.
3: Mais j'aimerais bien en mode public, tu vois, parce que t'as un petit côté en mode public où, forcément, t'as toujours des gens malveillants, mais bon, j'en ai eu un dans toute
1: ma
3: life.
1: Ah, je dis pas faire des trucs en privé pour ça. Je dis que des fois, on n'a pas envie de faire de la production publique, parce que pour avoir de la visibilité dans ces créneaux-là, il faut forcément garder un rythme de publication, sinon on ne nous voit pas.
3: C'est ça,
1: donc là,
3: c'est ça. Ouais.
1: Tu vois, ça, c'est publié.
3: Ah mais
1: ça, c'est faire de la création de contenu,
3: mort,
1: et pas faire de l'art.
3: Ouais, je suis au point mort.
1: Oui, mais c'est pas une raison, c'est qu'à un moment donné, tu peux avoir un flot de gens à qui tu montres un cercle plus restreint, tu vois, et tu... Il y a moyen de capitaliser sur des audiences comme ça, sans faire du public, et sans, en fait, s'appuyer que sur des saloperies de réseaux sociaux qui appartiennent à des fils de pépé de Pascal Pro, tu vois.
3: Je me suis aperçu, tout simplement, en question de public, mais genre... que quand tu fais ce qui t'appartient en termes de musique et que tu travestis pas entre guillemets ce que tu fais musicalement, donc pour être accepté dans un certain milieu ou avoir un certain genre, ce que je ne conseille pas du tout, ce qu'il faut faire, parce que la musique, c'est personnel d'abord, je pense.
1: Complètement, oui.
3: Et donc, c'est des émotions d'abord qui nous touchent, puis qui touchent les autres.
1: Oui, complètement. Oui, oui,
3: après, ça, c'est une question de point de vue, mais bon. Tu vois, genre, j'ai le public au final qui me correspond, et j'en suis très contente, et j'en suis très fière. Et merci d'ailleurs de l'enthousiasme que vous apportez à mes scènes. Ça me fait toujours autant plaisir. Et des fois, je suis ma petite larme, parce que c'est toujours.
1: Ces personnes-là qui te donnent ces petites larmes, il faut aussi les avoir sur un autre créneau pour pouvoir les toucher en direct quand tu veux les toucher.
3: Et pas
1: dépendre de réseaux sociaux qui, tu vois, ou pas. Je cherche d'autres passerelles pour.
3: Après, j'ai déjà eu des gens dans des dates qui m'ont dit oh non, c'est pas mon truc, ton machin là et tout. Mais bon, c'est pas grave, tu vois. Parce qu'au final, ces gens-là, ils sont pas là et ça me dérange pas parce qu'au final, ils m'aiment pas, tu vois. Enfin, ils m'aiment pas pour ce que je fais musicalement.
1: Il n'était pas à la fête du cochon de telle ville ou telle ville. Tout le monde ne peut pas.
3: C'est pas grave, tu vois. Les gens qui aiment bien, ils viennent. Les gens qui aiment pas, ils écoutent autre chose. Voilà. Pas de problème. Enfin,
1: Sur Alex est en place, je crois. Hein.
3: Je crois qu'il m'a l'air pareil.
1: Je casque parce que de toute façon, il faut que je. Vas-y, commence.
3: Donc voilà, on va écouter sur Alex qui va nous faire un.
1: Ça fait vert là de ce côté. Ça fait vert de ce côté ou pas?
3: C'est les derniers petits.
1: Attends, mix DJ, je monte le mauvais déjà. Ça va, est-ce qu'on y est ou pas? Ah oui,
3: j'entends
1: le son. C'est parfait. On se retrouve juste avant 20h.
3: Allez.
1: C'est sur Alex en direct.
3: Juste avant 20h.
1: Adieu FMR, super, on dit. Wouhou. Qu'est-ce qu'on regarde?

0: merci pour tout, pour la musique en direct.
1: C'est parce que j'ai le son en énorme de partout. Vas-y, vas-y.
2: Bonjour, test, Lucia. merci beaucoup pour ce petit DJ set qui était fort sympathique, plein de mélanges de partout, visiblement.
1: De l'artiste Solar Alex qui était invité.
2: Exactement, de l'artiste Solar Alex, Et merci beaucoup pour cela.
1: N'hésite pas, comme ça on va parler de toi pendant les 5 minutes qui nous restent, inquiète. 2-3 minutes.
2: Oui, oui, je pense que ça va être possible.
1: 2 minutes, voilà, parfait.
2: Vite fait, du coup, ça pour rappeler, c'était excellent.
3: Merci beaucoup.
2: Merci beaucoup.
1: Où est-ce qu'on te retrouve sur les réseaux?
2: Ça arrive, c'est le direct.
1: On est bien.
2: Où on se retrouve dans les réseaux, sur les réseaux?
3: Alors sur Insta, ouais. Sur Facebook, sur TikTok, okay. Sur YouTube aussi.
2: Sur Alex, du coup.
3: Ouais. SORALEKS, tout attaché.
2: Ok, bah nickel.
1: Finalement, qui est très versatile, hein, parce que là, il y avait une configuration avec un contrôleur, de la production live, du DOLES complet, du DO.
3: Exactement.
2: Voilà. Je rappelle ça pour les personnes qui nous écoutent. Si vous connaissez quelqu'un dans la pyrotechnie, dans le monde de festival, dans le monde festif, vous pouvez me contacter à mon Instagram, sinforia.lucia. SYNPOHPHORYA.LUCIA.
1: Merci. Non, ça s'est pris par Macron. Merci en tout cas, Lucia, donc pour ta Sphoria mensuelle, et merci d'être
3: Merci beaucoup à vous pour l'invitation.
1: Donc là, ce mois-ci, on s'occupe de faire adhérente, et on fait le reste, ok.
2: Vas-y, carrément.
1: Merci infiniment en tout cas. On remet un petit peu le PC robot entre les deux trucs pour avoir le temps de mes amis qui ont l'émission d'après. Merci en tout cas, et nous, on se dit à la semaine prochaine.
2: Bye. Bye. Six, seven.

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0: Générique.
1: Oui, il reste. Ouais, voilà. Donc c'est la fin de la pub, on va y arriver. Et là, c'est le générique.

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5: Allez, petite guinguette.
4: Petite guinguette, allez,
5: on
4: retourne en arrière là. Juin 2024, c'est parti.
1: Et tout de suite, la minute belge.
7: Bonsoir à tous. Mais il n'y a pas de honte à lire Télérama, ça va, hein, les feux là.
4: Il n'y a pas de honte non plus à faire un mauvais début d'euro quand même.
7: Un mauvais début d'euro. Oh, mais ça, je l'ai arrêté avec vos histoires de sport. Donc, avant de m'expatrier, peut-être définitivement, cette fois-ci dans mon plat pays, je voulais vous chanter une petite chanson. Alors, je ne sais pas si vous avez remarqué, mais en ce moment, aujourd'hui en France, hein, dès que tu es un peu militant, militante, hein, et ben, t'es directement taxé de plein de trucs totalement ridicules. Genre, si t'es un minimum pour l'écologie, ben, éco-terroriste. Si t'es un peu féministe, féminazie. Bon, si t'es antiraciste, alors là, laisse tomber, limite, t'es islamophile, tu vois. T'as envie de bien les niquer, alors que c'est eux qui veulent les niquer, mais pas nous. Donc, je trouve que c'est grave, tous ces renversements-là. Je trouve que c'est vraiment grave. Alors, ce soir, à travers cette chanson, je voulais remettre les pendules à l'heure. Et je vous préviens, je suis très ponctuelle. C'est parti.

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0: Bravo.
1: Bravo, Juliette.
2: Bravo, bravo, Juliette.
3: Bravo, bravo. Bravo. Allez, en 2018, FIP, radio du service public, hein, membre de Radio France.
0: Ça devienne le joug de l'extrême droite.
3: Écoute, pour l'instant, là, je parle de FIP et de FIP et je ne parle pas de FIP un peu, mais je parle de FIP et je ne parle pas de France Inter. Donc
1: c'est
3: en 2018, FIP a la très bonne idée donc, de faire des lives en direct et décide d'inviter une artiste. Cet artiste peut inviter la personne de son choix pour faire un duo. Voilà. Donc là, on va passer un morceau donc qui a été enregistré en FIP en 2018. Donc une prise. Et l'idée de FIP, en fait, c'est de sur cette prise, c'est de graver, de faire un vinyle qui sera disponible à très peu d'exemplaires. Je crois environ moins de.
0: Je crois que c'est moins de 1000.
3: Je crois que c'est 200 exemplaires.
0: Ah ouais, c'est, ouais. Ah ouais. C'est vraiment un peu, ouais.
3: Ouais. Donc en 2018, Angeline Kidjo décide d'inviter Catherine Ringer. Voilà. Ah. Et toutes les deux, elles reprennent la chanson de Jacques Dutronc, Il est 5h, Paris s'éveille.
0: Allez.
1: Belle hommage. Je chantais quand j'étais petite, 5-6 ans.

0: Et voilà.
1: Oui, merci pour ces grands moments quand même proposés par le service public, tant qu'il en reste un.
0: Allez, les brèves corrosives.
2: Ukraine. Tu vois venir quelque chose ?
3: Ah, le passé.
2: Le chèque et le mirage.
4: À Dallas, le président Trump a promis un dividende de $5,000 à chaque Américain majeur. Mais seulement si son camp garde la Chambre et le Sénat en novembre. Une élection présentée comme un jackpot, un pays transformé en distributeur automatique.
1: Le secrétaire au Trésor, présent dans la salle, aurait accueilli l'annonce avec un sourire que l'on qualifiera par charité de crispé. Il faut dire que la facture avoisinerait les 1000 milliards de dollars.
0: Ouais.
1: Une paille comparée à la dette nationale qu'on nous promet pourtant de réduire dans la même phrase.
0: Ouais.
5: Et c'était la quatrième promesse de chèque de guerre. De chèque de ce genre, je veux dire, en un an. Les trois précédentes attendent toujours leur enveloppe. Mais celle-ci, comme par hasard, tombe pile pour les élections.
2: La vague et le climatiseur.
0: À Paris, pendant la canicule la plus sévère jamais enregistrée, une grande maison de luxe a fait défiler ses mannequins devant une cascade artificielle de 8 mètres. Sable importé compris. Je ne sais pas où l'ont trouvé. La marque assure que l'eau a été recyclée en circuit fermé. Eh oui, rappelons-nous, elle n'a que traversé toute la ville pour amuser un parterre de VIP en plein rationnement.
4: Et pendant ce temps, dans les immeubles mal isolés, sans climatisation, des familles ouvraient les fenêtres la nuit en espérant un souffle d'air. Un peu plus loin, on nous montrait, une fois de plus, des images de vacances présidentielles en Méditerranée, jet ski compris, pendant que la carte de vigilance canicule virait au rouge sombre.
2: De France, un seul thermomètre. Le sable de la passerelle, lui, sera recyclé en terrain de beach volley. On ose imaginer ce que deviendront les excuses.

0: le téléphone qui n'a pas sonné pour tout le monde.
1: En Israël, une enquête du quotidien Haaretz révèle que le président des Émirats Arabes Unis aurait personnellement averti Benjamin Netanyahou environ 10 jours avant le 7 octobre 2023 qu'une opération majeure du Hamas se préparait. Le renseignement égyptien aurait séparément transmis une mise en garde similaire.

0: Selon l'enquête, ni le chef du Sylbet, ni le chef d'état-major de l'époque n'en auraient été informés. Le cabinet du Premier ministre dément catégoriquement avoir reçu un quelconque appel. Un mensonge absolu, dit-on d'un côté. Une vérité qui dérange, dit-on de l'autre.
1: Entre les deux, un silence de plusieurs années et des milliers de vies qui, elles, n'ont pas eu droit à un démenti.
2: L'intelligence qui s'inquiète pour nous.
3: Et pour finir, sur une note légère, façon de parler, hein, un chercheur démissionnaire d'Anthropic a expliqué avoir quitté l'entreprise parce que, selon lui, les équipes qui construisent l'intelligence artificielle la plus avancée du monde pensent sincèrement qu'elles pourraient tous nous tuer d'ici la fin de la décennie.
4: Il précise que ce n'est pas un coup de communication, mais une inquiétude partagée en privé par nombre de dirigeants du secteur, qui en public préfèrent visiblement des éléments de langage plus rassurants pour les investisseurs.
0: Un responsable de la même entreprise a publiquement confirmé prendre ce risque au sérieux. Rassurant ou pas.
1: Enfin, on notera avec soulagement que personne dans cette histoire n'a proposé un dividende de 5 000 $ pour compenser.
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0: Alors les petits ahuris, il fait bon ce soir, non? Fait bon. Alors déjà, il fait bon. C'est bon de se retrouver.
5: Ça faisait longtemps, ouais.
0: Mais qu'est-ce qui fait bon ce soir? Qu'est-ce qui fait bon?
1: Et là, il commence à faire un peu chaud.
0: Et pourtant...
5: Ah, non, ça va.
0: Il fait un peu chaud. Oui.
5: Bon un coup, alors.
0: C'est peut-être pas... C'est peut-être pas la faute du climat s'il fait un peu chaud ce soir pour toi. Mais quand même, on était quand même... On nous a avertis. On nous a avertis.
6: On le savait.
0: On n'a peut-être pas fait attention. Ou alors les gens climato-sceptiques là, n'ont pas entendu. Mais en tout cas, moi, je peux vous le dire, on était au courant. On était au courant. On est en 2026. Déjà, à la fin des années ou au début des années 80, on nous a mis au courant. On nous a alertés.
5: Et en 2000, il y a eu les accords de Paris.
1: Oui, les années 60.
4: Au 19e siècle.
0: Au 19e siècle. Ouais. Voilà. Vous ne voulez pas nous croire? Eh bien, la preuve avec du son.
5: En image.

0: L'essentiel de la chaleur qui se dégage rentre dans l'océan.
1: Qui aurait pu prédire ?
0: Le problème est extrêmement sérieux. Il est certain que lorsque la concentration en gaz carbonique de l'atmosphère aura doublé, on se prépare à un changement climatique. Et ce changement climatique, il a commencé, si vous voulez, dès que les hommes ont commencé à brûler du bois, du charbon, du pétrole, c'est-à-dire dès 1850.
1: Qui aurait pu prédire ? Qui aurait pu prédire ? Qui aurait pu prédire ? Qui aurait pu prédire ?
0: La Terre va se réchauffer. Et pour l'instant, on ne le voit à peine. Est-ce que nous ne pouvons pas dire encore que le climat a changé parce que l'essentiel de la chaleur qui se dégage rentre dans l'océan.
2: Il pourrait y avoir un effet de serre général, réchauffement de 2 ou 3 degrés de la température de l'atmosphère, d'où fusion d'une énorme quantité de glace polaire, aussi bien au sud qu'au nord, et de glace de montagne.
3: Et risque de réchauffement.
2: Donc, à cause du réchauffement, 2 ou 3 degrés de moyenne suffisent.
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4: Si ça devait continuer cette augmentation de CO2, M. Jouzel, ça se traduirait sur la planète, disons, au 21e siècle, par une augmentation de combien ?
5: Entre 1 et 1,5 degré.
4: C'est pas beaucoup, ça !
5: C'est beaucoup si on pense que par rapport en période glaciaire, c'était simplement 4 degrés plus froid en moyenne du globe qu'actuellement. Donc c'est énorme et ça va avoir des conséquences non seulement sur la température, mais aussi sur le niveau de la mer qui peut monter d'une dizaine de centimètres à 1 mètre suivant les prédictions. Par exemple, sur la fréquence des cyclones, ce qui est très important, si une prédiction telle qu'une fréquence de cyclone augmentée de 40% est vérifiée, c'est extrêmement important.
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6: Surtout pas eux, hein.
7: Non, surtout pas eux, voilà. Mais bon.
6: Allez, on continue.
7: C'est intéressant quand même, hein, parce que bon, les scientifiques qu'on a entendus, bon, on a surtout nous. Reconnu la voix d'Haroun Taziev, mais malheureusement, je n'ai pas noté les autres. Mais tout ce qu'on entend là, ça vient de l'INA et ça date des années 75-80. Voilà. Donc il y a 40 ans déjà, on était.
6: Ouais, il y avait les premiers éléments.
7: La maison brûlée, ouais. Il s'est rigolé, Chirac.
8: Ah oui, c'était bien modélisé.
7: Chirac, c'est sûr, la maison brûlée, lui, il buvait de la Corona à l'Elysée. Donc il était au frais, quoi. Voilà. Mais bon. Et l'autre, il n'a rien, de toute façon.
8: Ça n'empêchait pas d'être conscient.
7: Voilà, de toute façon, après Macron, ça fait 10 ans qu'il nous la met bien profond. Donc ça, ouais, on
6: de toute façon, tous les derniers, les trucs qu'il y a eu sur le climat, c'était des régressions par rapport à Paris. C'est toujours reporter les dates. Et en fait, c'est... Le problème, c'est que nous, en France, on pourrait faire des efforts, on ferait des efforts. Ça ne sert absolument à rien, puisqu'on est dans l'Europe qui s'embrale, on est dans le monde qui s'embrale. Il faut que tout le monde se sente concerné, fasse des efforts, sinon c'est foutu d'avance, quoi.
7: Après, voilà, ça a des grosses conséquences. Alors, la conséquence pour nous, en tant qu'humains, c'est que bon, j'ai vu un reportage concernant la vinification du champagne. Et le champagne va passer en degré d'alcool, mais ça monte, c'est impressionnant. Ça passe à 13, 13,5 le champagne, quoi. Voilà.
6: C'est quand même 2 degrés, ouais.
7: Donc il va falloir
8: boire du champagne.
7: Il va falloir sauver des vignerons.
6: Dans l'Aude et les PO, c'est pareil. Les vins, ils ont pris 2 degrés certains.
7: Voilà, il faut sauver les vignerons. Donc nous, on va continuer à boire du champagne.
8: Nous, on n'est pas prêts de cultiver, de vinifier du champagne alors chez
6: non,
8: nous.
6: Non, mais on le boit déjà, on est bons consommateurs.
7: Alors de suite sur les aïeries, on écoute un peu de musique. Alors, alors j'aimerais bien que la personne qui a choisi ce morceau le présente parce que moi, j'ai adoré ce morceau.
9: Bah, les Dupont, quand même, on les connaît depuis les débuts d'Éphémère.
6: Tout à fait. Hein, c'est d'ailleurs Monsieur Jacques qui a trouvé le nom Éphémère. Donc,
9: Il faut rendre hommage.
10: Alors. Et copyright.
6: Voilà, donc habituellement, tous les étés, ils nous font un track. C'est le dernier, celui-là.
9: Pas tout à fait.
6: Ok, bon, mais c'est pas grave.
9: Mais c'est pas pour ça que c'est pas bien.
6: C'est toujours bien.
7: Allez.
9: Les Dupont.
6: Sur Éphémère avec les Ahuris. Avec E.
10: Oh.
7: Oui.
9: Spooky, ça me réjouit.

0: Et tout de suite, la pub.
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3: Carcassonne, le retour aux sources. Il y a 11 siècles, une femme sauvait sa ville avec un cochon. Assiégée, affamée, Dame Carcasse gavait son dernier porc du dernier grain et le projetait par-dessus les remparts. L'ennemi, croyant la place inépuisable, leva le camp. Carcassonne, depuis toujours, on sait ce qu'on jette et par-dessus quoi ?

0: Cet été, à Carcassonne, la municipalité vous invite à renouer avec les traditions ancestrales, les vraies, les nôtres, celles d'avant.
1: Avant quoi ? Avant, voilà ! Avant ! Bah, vous avez très bien compris ! Merde !
0: Découvrez la nouvelle saison culturelle entièrement, mais entièrement repensée.
2: Le festival de le film politique. Allégé. Et les organisateurs ont spontanément renoncé à la subvention municipale. Nous saluons ce geste d'indépendance que nous n'avons pas demandé, mais que nous avons beaucoup apprécié.
3: Ouais, il a fallu faire les fonds de poche, oui.
0: Et la Ligue des droits de l'homme reclassée. Ah, ses crédits ont été redéployés vers des associations plus proches du terrain. Et surtout plus proches.
3: Les grands nettoyages du printemps du centre-ville.
0: Oh putain, et je crois que c'est ma préférée, celle-là.
3: Premier arrêté du mandat, pris avec une célébrité que nul n'a vue depuis le siège de 1209.
2: Oh, dame Carcasse, tu te rappelles 1209,
3: hein ? La mendicité, ce folklore importé, a été rendu à ses régions d'origine.
2: Allez,
3: oui.
2: Dehors, ouais.
1: On n'a rien supprimé. On a recentré.
0: C'est vrai aussi.
1: C'est très très différent.
0: Tout à fait.
1: Recentré, c'est comme enlever, mais avec un budget de communication.
0: Et ça, voilà. Il fallait le dire.
4: Oui, c'est ça.
0: Mais c'est pas tout. Et pour la première fois cet été, les GAMS de la cité. Les GAMS comme à la télé, là. Pareil, les jeux, quoi.
4: Ah, les jeux.
0: Les GAMS. 50 de tours, 3 km de remparts et des animations grandeur nature pour toute la famille. Wow.
3: La grande projection, épreuve reine, inspirée directement du geste de Dame Carcasse. Le concurrent saisit sa cible par surprise de dos et la projette au sol. Natation, amplitude, silence du geste et surtout maintien du sourire.
5: Oui, et le trébuchet patrimonial. 2 tonnes de contrepoids, portée 180 mètres, munitions fournies, cibles fournies également, en quantité par la voirie municipale, au titre du grand nettoyage.
2: Et le concours d'outrage.
0: Celui-là, je l'aime,
2: Stop. Les concurrents qui ignorent, qui sont enregistrés, c'est la règle du jeu. C'est ce qui donne les naturels. Les tenants du titre a placé à lui seul 90% des propos primés.
3: Oulé.
2: Discipline exigeante, très peu de femmes au final, et d'ailleurs le jury estime que c'est très bien ainsi.
3: Le jeu de la caméra piéton. Un bouton, 2 positions. Le gagnant est celui qui se souvient de laquelle c'est. Je sais pas si j'ai bien compris.
1: Ça a l'air con comme jeu.
2: Madame la jointe.
1: Alors, les armes moyenâgeuses, ça, c'est notre identité.
0: Ça, c'est bien
1: pris. Et puis, franchement, une arbalète, ça ne laisse pas de traces administratives.
4: Eh oui, ça, c'est vrai.
0: C'est bien. Mais ce qui frappe le visiteur à Carcassonne, c'est l'accueil. Cet accueil à Carcassonne. Ici, personne ne reste à terre longtemps sans que quelqu'un s'en occupe. Ici, on vous prend en charge avant même que vous ayez demandé quoi que ce soit. Vous n'étiez pas concerné ? Aucune importance. Chez nous, on inclut. Ici, à la fête de la musique, il y a de la musique, il y a du monde, il y a des nuisances sonores et... il y a des solutions.
1: Un havre, c'est le mot, un havre.
6: Alors, offre soumise à condition, propos tenu le 6 novembre 2025, enregistré par inadvertance, relevé par la presse régionale, 4 agents suspendus, inspection générale de l'administration saisie, enquête du parquet en cours, séquence du 21 juin 2026, fête de la musique, inspection générale de la police nationale saisie, enquête ouverte pour violence volontaire pour personne dépositaire de l'autorité publique, présomption d'innocence applicable, homme projeté au sol non visé par l'intervention, n'ayant pas été interpellé, n'ayant pas déposé plainte.
7: Sans domicile depuis l'âge de 16 ans, 29 ans, retrouvé mort sur son campement le 3 juillet.

0: Et c'était le vrai vent de Carcassonne.
1: Qu'est-ce qui fait mal ce vent? Alors, Hunger Games ou...
0: Je crois qu'on va la sauter, parce que 43, il nous reste un quart d'heure.
1: Bon, on envoie le petit mix. Hein.
0: Ouais. Alors, c'est le 37.
2: Nous les peu, nous les chiens, nous les riens, nous les maigres, nous les nègres, qu'attendons-nous? Qu'attendons-nous pour faire les fous, pisser un coup sur cette vie stupide et bête qui nous est faite? Si nous...
3: Même faut être beau joueur. Moi, je présente mes excuses à tous les cochons de France. J'en ai jamais vu un défendre un génocide, hein.

0: Moi, je suis un député au SMIC et je suis prêt à devenir un président de la République au SMIC parce que je considère que c'est de l'argent de poche. En fin de compte, il y a tout frais payé. Quand on est à l'Élysée, on ne paye pas ses factures de gaz, on ne paye pas. Quand on va à Brégançon, on ne s'arrête pas sur une aire d'autoroute pour faire le plein du péage. Ce n'est pas nous qui sortons notre carte bancaire. Donc, les 7 000 euros dont on parle, c'est de l'argent de poche. Donc, je suis prêt à très largement diminuer tout ça et dire qu'un président qui avait doublé son salaire, c'était Nicolas Sarkozy. Ça n'a pas donné d'exemple en matière ni de politique publique, ni en matière de lutte contre la corruption, puisque au contraire, il est maintenant depuis multi-condamné avec bracelet électronique et compagnie.
1: Ouais, c'est Monsieur Hollande.
2: C'est Monsieur Ruffin qui parle.
1: Ah, pardon, j'ai les oreilles un peu bouchées.
2: Ouais.
1: Ben Monsieur Hollande, 15 000 euros par mois, ils peuvent proposer aussi de baisser.
2: L'argent de poche. Voilà. C'était Madame Taubira au début qui avait donc lancé ce poème de Léon Gontran, nous les gueux, nous les peu, nous les rien, nous les chiens. Qu'attendons-nous pour pisser un coup contre cette vie ?
1: J'en profite là avant DJ Mou, DJ Pic, pardon, de vous présenter le festival Habibi qui aura lieu à Terre-Blanche du 25 au 27 septembre. Donc c'est un festival qui est contre le racisme et l'antisionisme aussi. Donc il y aura des artistes qui vont se produire, de l'artisanat aussi palestinien qui va être présenté. Enfin, ça devrait être un week-end très intéressant. Et il y a une percussion à Terre-Blanche, c'est à Saint-Lys, c'est à 30 minutes à peu près. Et le vendredi, donc, il y a une percussionniste palestino-danoise qui viendra se produire. Et ce café, c'est sur un instrument traditionnel qui a 3000 ans. En fait, je ne me rappelle plus le nom maintenant. Et c'est quand même très, très bien comme initiative. Quoi.
3: Ah ouais.
1: Voilà, on passe...
3: Avant de passer à DJ P, quand même, c'est... Oui. Ça va être long, cette campagne électorale.
1: Oui, ça commence mal en plus. Hein.
4: Ça va être long.
3: Bah, je ne sais pas si ça commence mal, mais qu'est-ce que c'est chiant. Oh là là là là, c'est... Enfin bref, ouais. Voilà.
5: Bon, il peut y avoir des rebondissements. Macron qui se fait virer.
1: La rue, apparemment, ça y est, ça va peut-être démarrer.
4: Ouais, le 29. Ouais.
3: Alors déjà, un premier mouvement de grève, le 29, là, oui, contre...
4: tout le monde dans la rue.
1: La vie chère.
3: La vie chère, voilà, donc... le 29
2: mais
3: septembre.
2: Mais pas seulement. Hein,
3: seulement, bien sûr.
2: Il ne faut pas regarder et après, ce petit bout de la lorgnette.
3: Et après, on parle. Alors bon, c'est sur les réseaux sociaux, ça tourne pas mal. Bon, le retour d'un mouvement citoyen, voilà, donc citoyen en colère, hein, donc autour des gilets jaunes, hein, on verra, parce que bon, la dernière fois, c'était le 10 septembre l'année dernière. Le problème, c'est que les organisations syndicales, les partis politiques ont voulu se mêler à la fête. Et à la base, c'est les gilets jaunes, c'est pas ça. C'est apolitique, ouais. c'est sans syndicat. Moi, je sais qu'à l'époque, nous, on était mal vus en tant que syndicalistes dès qu'on mettait nos bobines dans les rassemblements des gilets jaunes.
4: Je pense que maintenant, ça va être un peu un luxe de dire oui, mais c'est tout le monde, y va.
3: Oui, ouais. Mais
1: il faut s'unir. Ouais.
3: Voilà.
4: Tout le monde y va, parce que sinon, si on commence...
1: On verra bien.
3: Écoute, on verra bien. En tout cas, là, lui, alors, est-ce qu'il a pris des vacances ? Apparemment, oui. Oui, il a pris des vacances. Il en avait peut-être besoin.
5: Oui.
3: En tout cas, il a bonne mine. Hein. Il a bonne mine.
5: Un peu bronzé, peut-être.
3: Un peu.
5: De l'intérieur.
3: Un peu bronzé de l'intérieur. Alors, qu'est-ce qu'il nous prépare ce soir ? C'est le grand retour de DJ Pic.
5: Ben oui, mais est-ce qu'il y a un quiz cinéma ?
3: Ah,
1: ouais, il est prêt.
3: Il est prêt. Ouais. Ah, alors ça va.
5: Allez, c'est parti.
3: On
5: lance ou quoi ?
3: On peut toujours le lancer. On verra
5: bien. C'est un terri.
6: Faites-lui entrer.
5: Oui.
6: Ces messieurs dames peuvent entrer.
1: Film français.
5: Franco-italien.
6: Ah. Asseyez-vous, je vous en prie.
1: C'est un barbier ? C'est pas un barbier ?
6: Monsieur Legendre ?
7: Oui, monsieur le commissaire.
5: C'est un policier. Commissaire.
6: Du tout.
3: Ça, c'est Claude Pierre-Plunon.
5: Oui. Ouais.
8: Notre petite fille a disparu.
6: Quand ?
7: Il y a à peine une heure, en arrivant à l'école. La nurse l'a accompagnée comme tous les jours, et quand l'institutrice a compté les élèves, elle était là.
8: On a fouillé toute l'école, mais bien entendu, on ne l'a pas trouvée.
1: Années 70 ?
6: Vous avez 74. Des ennemis, des 74. Gens qui vous voudraient du mal ?
7: Oh non, je ne crois pas.
6: Et vous êtes un homme assez... Je veux dire, au cas où il s'agirait d'un enlèvement, vous avez les moyens de payer une rançon ?
7: Oui, certainement, oui.
6: Je vois. Est-ce que vous avez un témoin ?
8: Lui à la nurse.
6: C'est vous qui avez accompagné cet enfant à l'école?
8: Il y a... Oui, monsieur le commissaire. Mais je ne suis pour rien. Ce n'est pas moi.
5: C'est pas un chabrol.
8: J'ai fait comme tous les jours. Je l'ai laissé devant la porte. Ce n'est pas vrai, Aliette?
9: Si, si. Elle a fait comme tous les jours. Elle m'a laissé devant la porte.
6: Tu parleras lorsqu'on t'interrogera. Nous allons d'abord remplir une fiche de disparition. Vous avez bien fait de l'amener, ça nous facilite beaucoup les choses. Viens ici.
3: En plus, je sais plus, elle n'a pas fait disons, beaucoup des films.
6: Le genre.
5: C'est une comédie ou c'est roman drame?
9: C'est une comédie
5: surréaliste.
6: Ah. Blanche.
5: C'est pas du Monkey.
6: Ton âge?
9: 8 ans et demi.
6: Situation de famille, célibataire. Les yeux marrons, cheveux châtains. Tu mesures combien?
8: 1m27.
6: Et tu pèses?
8: 25 kilos.
6: Porte un manteau bleu, des chaussures noires, des chaussettes blanches. Touchard, priez le brigadier de venir, je vous prie.
10: Brigadier, s'il vous plaît.
5: Un peu sec, là.
9: C'est Jean Rochefort, le père.
6: Tenez, dites au commandant de fouiller tout Paris, il faut retrouver cette petite fille.
10: Très bien, monsieur le commissaire.
3: Jean Rochefort, c'est le père?
5: Ouais.
6: Oui, pourquoi?
10: Nous ne pourrions pas l'amener avec nous.
6: Non, non, ce n'est pas la peine. Regardez-la bien afin de pouvoir la reconnaître et commencer immédiatement.
10: Très bien, monsieur le commissaire.
3: Je n'ai pas reconnu la voix de Jean Rochefort.
2: Eh, c'est qui fait du comique de l'absurde comme ça, là?
5: Ouais.
6: Brigadier, vous avez vu vos chaussures? Elles sont loin d'être impeccables.
10: C'est vrai, mais ce matin, je n'ai pas eu le temps de...
6: Bon, allez, allez. Bon, eh bien, madame, monsieur, n'ayez aucun souci, nous allons mettre tout en œuvre. De votre côté, si vous apprenez quelque chose, prévenez-nous, même si on ne
3: sait
6: pas vous adresser à la police.
5: Il reste 20 secondes,
3: c'est
5: donc
3: c'est franco-italien.
5: Pour que tu nous aides. Réalisateur français ou italien, alors?
9: Mexicain.
5: Ah ouais, oh putain. Réalisateur mexicain.
9: Buñuel.
5: Ah ouais, bien. Ah ouais, bravo. Ouais, bravo. Alors, le film,
9: le duel. Film.
5: Putain, je ne vois pas un film avec Rochefort.
2: Qui est plus,
9: il y a Brialy aussi dans le film. Il y a Monica Vitti.
5: Hein?
9: Qui c'est qu'il y a d'autres encore?
2: Le fantôme, c'est comment il s'appelle ce film?
9: C'est oui.
11: Qui a la voix allemande là?
9: Oui, c'est le fantôme. Le fantôme.
2: De quoi, mais je ne sais pas.
9: De...
5: C'est le titre du film,
9: oui.
3: Le fantôme. Encore le fantôme, et il y avait une ouais, fantôme non. Aussi la dernière fois dans le film d'été.
5: Le fantôme.
2: Bah ouais, bah Digipic, c'est un peu un fantôme actuellement.
9: Ouais. Oui, c'est vrai. Le fantôme de la liberté.
5: Ah ouais, ah d'accord. Je suis passé à côté. Bon, ben encore une fois, bien scotché quoi.
9: Oui, ça commence avec un tableau de Goya, et puis l'image s'anime et les personnages. Apparaissent et après il y a des successions de scènes
5: ouais.
9: Ben, un peu surréalistes.
5: Ouais, j'étais persuadé qu'il était espagnol, moi.
9: Avec des animaux qui apparaissent aussi. Un émeu qui traverse l'appartement. Enfin, bon, y a des images assez...
2: C'est vrai, ouais. T'es sûr que Buñuel est mexicain? Il est espagnol.
5: Il est espagnol, ouais.
2: Ouais, après, il est allé effectivement s'installer au Mexique. Hein.
3: Ah ouais, bah alors si on n'a pas les bonnes informations, on peut pas...
9: Désolé.
2: Pour fuir le franquisme, mais oui, il est espagnol, Buñuel.
5: Oui. Ouais,
9: excusez-moi.
5: Ouais.
9: Ouais.
5: Ouais.
9: Excusez-moi.
5: C'est pour ça, bon, c'est pour ça qu'on l'a pas trouvé, alors.
3: Bon.
5: Allez, on va terminer
3: alors, oui,
5: avec...
3: Alors oui, on a les... Alors, voilà. Bien sûr, les gens, on reçoit plein d'appels. Oui, oui, on va passer aux 140 BPM. Ne vous inquiétez pas, ils arrivent. Voilà.
5: Mais ce ne sera pas du Elfish.
3: Ah. Voilà.
5: Ça va être son
3: copain,
5: son compère. Voilà.
3: Enfin, un copain, quoi. C'est les copains comme cochons, voilà. Les deux là.
5: Alors, c'est monsieur Enduser, donc qui est un américain qui vivait à la Nouvelle-Orléans. Nouvelle-Orléans, pardon.
3: La Nouvelle-Orléans, c'est une nouvelle ville.
5: C'est New Orleans.
3: Comme Donald, lui, la monde des villes.
5: Voilà, New Orleans. Et là où il habitait, la rue qu'il avait juste à côté s'appelait la rue de Toulouse.
2: Voilà.
5: Ça, je l'ai appris ça pendant les 40 ans.
9: Et il est mexicain aussi.
5: Non. Lui, il est américain et il est installé à Stockholm. Donc, lui, c'est le pape du break. Et là, il a sorti un vinyle qui s'appelle sous le nom d'artiste Vertigo. Donc, c'est un peu compliqué à suivre. Donc, Monsieur Vertigo a sorti un album, mais il y a eu quand même deux morceaux qui ont été remixés par Enduser. Donc, c'est lui qui se remixe lui-même, quoi. Voilà. Mais bon, ça arrive. Hein. Voilà, donc on va écouter un track qui s'appelle Dark Side, qui est plutôt sympa. Allez, c'est parti. Vous avez pris avec
9: Oh.
3: Oi.
2: Oui. Ah.

0: Et voici la sortie des ahuris.
1: Crève de plaisanterie.
2: Tout fini, n'a plus de frions.
3: Eh non, c'est la fin de la cristallisation, j'ai l'impression.
4: L'émission est sur la planche à pain.
1: Elle baise la camarde.
0: Et voici la décarade.
2: Du mois de septembre.
3: Oui, il est temps pour nous de ravaler nos communiqués.
1: Oui, et de remiser les chiffons rouges. Mais on va très vite les ressortir.
4: Les ahuris s'arrachent.
5: On agrafe.
2: On se cavale.
3: On ouvre le compas.
2: Et on sera crânement content de vous retrouver le 16 octobre.
3: Mais avant, les ahuris seront dans la rue le 29 septembre.
2: Oui, vous pourrez aussi nous voir.
3: Voilà, essayez de nous retrouver.
2: Ahuris complet.
3: Alors nous remercions tous ceux qui ont rendu possible cette émission magnifique.
5: Catherine Ringer.
3: Entre autres, Angélique Kidjo.
6: Ah oui, des Dynamite Shakers. Dernier album produit par Lionel Liminanias.
2: Les Dupont.
7: Ah oui, des Dupont.
3: On remerciera aussi notre cher collègue du 8-2 pour sa terrifiante guinguette.
2: La guinguette de Juliette, dimanche à Saint-Antonin-du-Val.
3: Oui, Saint-Antonin-Nobleval, allez-y, il y a une jolie guinguette. Magie.
8: On remerciera la mairie de Carcassonne, bien sûr.
1: Dame Carcasse,
8: je pense qu'on m'a beaucoup allé à Carcassonne pendant cette saison. Je ne sais pas pourquoi, mais c'est un bon pilon, Carcassonne.
4: Le spot.
1: T'oublies pas ton arbalète.
8: Non, t'inquiète pas, je l'ai toujours sur moi.
1: Tu sais qu'à Carcassonne, il y a un musée de la torture.
8: C'est vrai. À l'intérieur de la cité, messieurs dames, il y a le musée de la torture, et ça, c'est vrai.
1: Il y a un festival d'injures, je vous dis pas des jurons, mais on patois, mais qui sont bons.
8: C'est dommage, parce qu'à Carcassonne, quand même, avec mon ami technicien et ma femme à côté, on y a vu Massive Attack.
5: Ouais.
8: Et un très, très beau concert.
5: Deux fois.
6: Ben c'est ce qui s'est passé, Massive Attack.
8: Allez, quelle heure il est? Il est 21h. En principe, il y a une émission après nous, mais il n'y a personne.
6: On revient en arrière.
8: Ils vont arriver, mais ils ne sont pas très ponctuels. Non, contrairement à nous, qui avons commencé l'émission à l'heure juste.
5: Allez, on vous laisse le générique. Bonne soirée et au mois prochain.
2: 16 octobre.
3: Oui. Et 29 septembre, n'oubliez pas, tout le monde dans la rue, tout le monde en grève.

0: faire l'amour.
1: Oui, mais pas avec ma femme. Avec les autres, oui. Mais avec ma femme, non. Non. Au début, si, hein, la première semaine. Mais maintenant, non. Je pense à d'autres personnes.

0: un peu timide. Bah, mesdemoiselles, si vous étiez là, je vais faire un live pour que vous puissiez voir à quoi il ressemble. Et il dit qu'il est timide, mais il a pas l'air très timide, hein, ce jeune homme. Yes, bah, bonsoir, bienvenue déjà. Allez-y, je refaites-moi un check de voix.
1: Moi, c'est bon pour moi.
0: Est-ce que vous vous entendez bien déjà?
2: Moi, je m'entends. Hein.
3: Moi, c'est bon, c'est bon.
0: Ok, allez. Donc, ben, merci d'être là. Déjà, pour expliquer un petit peu à tout le monde, on a décidé sur plusieurs créneaux, on va travailler en association pour mettre de la vibe un peu sur la ville toulousaine.
2: Hein?
0: Et c'est de la bonne énergie parce que c'est des personnes que je connais depuis un bon moment et c'est toujours good vibe.
2: Depuis 2018, non?
0: Ouais. Enfin,
2: 2016 plus précisément.
0: C'est long time. Et puis un clin d'œil à ma sélectrice, la Guyane Big Up, quoi. Et puis Sony aussi, ma chanteuse Big Up to the Max, c'est à Sony. Du coup, je vais te laisser parler parce que vous êtes là ce soir pour un événement spécial. Puisque le 8, 9 et 10 octobre, il y aura la fête de Cayenne qui va se dérouler à Toulouse, en tout cas aux environs de Toulouse.
2: C'est ça.
0: Est-ce qu'on peut parler de comment vous est venue l'idée? Combien de fois déjà que vous l'avez fait? Je crois que c'est la seconde édition.
2: La
0: 9e, ouais, je suis loin. Ok. 9e édition, donc tu vois, vas-y, je te laisse parler, sinon je vais dire des bêtises.
2: La fête de Cayenne, c'est toute une histoire. Hein. Et à mon arrivée sur Toulouse, il n'y avait pas d'ambiance typique guyanaise.
1: Guyanaise.
2: Genre un orga titré guyanais qui amène la vraie vibe guyanaise, on n'avait pas. C'était, à l'époque, moi, quand je suis arrivé ici, c'était DJ Krixmix que je connaissais, qui représentait la Guyane. Et quelques orgas à l'époque, voilà, les anciens, il y a des noms que j'ai oubliés, et ça date.
0: Ouais.
2: Avant de créer le nom, la fête de Cayenne, il a commencé par la Guyana, grand. Il y avait au taquet de nom, qui fait que avant de trouver le nom atypique même, et de là, quand le nom est sorti, de là que tout a pété, quoi.
0: On
2: a gardé le nom attitré, qui fait qu'aujourd'hui, c'est la fête de Cayenne, c'est sa 9e année.
0: Ok, voilà. Et donc, ça a toujours été au mois d'octobre, c'est ça?
2: C'est ça. Pourquoi le mois d'octobre, c'est le mois où la vraie fête de Cannes en elle-même se passe en Guyane, quoi.
0: D'accord.
2: Et à partir entre le 15 et le 20 octobre, qui fait que nous, on s'est dit, pourquoi pas le faire pour le mois d'octobre.
0: D'accord.
2: Le début.
0: Et comment ça se passe en Guyane, du coup?
2: Bon, en Guyane, ça se passe au Palmier, c'est un endroit où tout le monde est
1: où tout le monde est venu.
2: Le concert, les artistes, les DJ.
0: C'est la place, c'est ça?
2: C'est la place,
1: c'est ça, aux places des Palmes.
0: Ok. Et du coup, vous, c'est des concerts, il y a quoi, des stands, il y a ces...
1: Voilà, c'était des plateaux, des stands, des jeux pour les enfants, pour les grands.
0: Ok.
1: C'était la fête de Cayenne, quoi, la fête de la commune.
0: Ouais, ok, c'est d'accord. Ça. Et du coup, ici, qu'est-ce que vous allez faire? Qu'est-ce que vous allez faire? Qu'est-ce qu'il y a? Est-ce que c'est pareil que de la musique ou vous avez apporté un petit peu aussi d'autres choses?
1: Bon, pareil que de la musique, l'ambiance.
0: Ouais.
1: Et un peu de culture, il y aura un peu de stand.
0: Ouais.
1: Et voilà, représenter la Guyane.
0: Il y a des groupes live vivants, quand je dis vivants, avec des instruments autres que
2: non,
0: des DJ ou
2: non, non. Sortir d'extérieur. Comme cette année, on a que le Trinidad, le DJ Trinidad, avec un artiste Trinidad.
0: Ok.
2: Voilà, on a un DJ MJ qui est brésilien, qui représente le Brésil. Et cette année, on a l'honneur d'inviter le Suriname avec nous.
0: Ok. Et est-ce qu'on va manger du bami, du nasi ou la tipa ou pas du tout?
2: Ça dépend des stands qui aura ce qu'ils vont vouloir vendre. Ça dépend.
0: C'est vrai?
1: Ouais. Si, normalement, il y aura du bami.
0: J'espère qu'il y a quand même.
1: Le stand,
0: quoi, les gars?
2: Les stands sont censés représenter la Guyane de base.
0: D'accord. Ouais. Ok. Et on va boire de la belle cabresse ou on va être.
2: Ça, c'est au bar.
0: C'est au bar, c'est... Ok, d'accord, ok. Donc du coup, cette année, ça va être au château, c'est ça?
2: C'est le jeudi.
1: Le samedi au château.
0: Ok.
1: Le vendredi à l'arena.
0: À l'arena, ouais.
1: Et le jeudi à l'Allo
0: Club. Allo Club, ok. Donc du coup, Allo Club, c'est la nuit des Arawak.
1: C'est ça.
0: Ok. Donc c'est dress code rouge.
1: Tout de rouge.
0: Donc l'artiste One Shot. Et les DJ, c'est MJ, PHK et Yo.
1: Yo-Yo.
0: Yo-Yo. Ok. Vous pouvez dire quelque chose sur cette soirée? Est-ce qu'il y a un truc spécial à dire? Allo Club? Le prix peut-être? Il y a des, les tarifs, tout ça?
1: Bon, enfin, sans rien, les préventes sont toujours en ligne sur Bizou.
0: Ok. Est-ce que les gens peuvent venir qu'à une soirée?
1: Non, il y a les passes week-end, ils peuvent venir à celle-là. Il y a les passes du jour.
0: Ok.
1: Il y a les passes week-end.
0: D'accord, tout sur Bizouk, hein?
1: Tout se passe sur Bizouk.
2: Les VIP, tout est sur Bizouk.
0: Ok. Ensuite, le 9 octobre, ça sera à l'Arena.
1: C'est ça.
0: Et donc là, c'est... Je te laisse en parler, peut-être. Amazonie, pardon, Vibes.
2: Amazon Vibes.
0: Le dress... Le dress... Je suis fatigué, c'est journée. Enfin, bonne semaine, dress code vert, yeah. Du coup. L'artiste, ça va être Ken Vibes.
2: Sans
0: sound, ok. Et plus artiste surprise.
1: C'est ça, on a un artiste surprise pour le vendredi.
0: Qui va être... Non, je rigole.
1: C'est toi l'artiste. Toi, l'artiste.
0: C'est moi, yes. Venez tous. Il y a Didi Youth aussi. Et Yo-Yo encore. MJ et PHK, ouais, c'est ça, ensuite, samedi, ça sera au château de la Garrigue. Donc, c'est un petit peu... C'est à côté de Toulouse, c'est à 20 minutes.
2: C'est à 20 minutes, ouais.
0: Voilà, c'est pas trop loin. C'est très beau. L'endroit, il est super cool pour faire la fête.
2: Ah bah ouais, franchement.
0: Ouais. Ouais. Et donc, Cayenne Madness, dress code jaune.
2: Tout de jaune.
0: Artiste T-Papa, c'est ça?
1: Ouais, T-Papa.
0: DJ Puns, Jassy DJ Puns et Selecta Renzo,
2: Selecta,
0: c'est ça?
2: Renzo, c'est
0: ça.
2: Bien ça.
0: Zepek, Didi Youth et DJ Yo-Yo, encore Nono, MJ et PHK. C'est ça?
2: C'est bien ça.
1: C'est ça.
0: Bon. Il n'y a que moi qui parle, quoi, les gars.
2: Après, il y a quelque chose qui arrive.
0: Ah, il y a d'autres choses, il y aura des surprises.
1: Il y a d'autres surprises, oui. Il y a d'autres surprises qui vont arriver. Parce qu'il nous manque deux artistes encore à
2: annoncer. Il y a un jour que, voilà, les gens, la question qu'ils posent, qui revient à chaque fois, c'est pourquoi vous avez commencé un jeudi? Si on a commencé un jeudi, c'est pour aller jusqu'au dimanche.
1: Ouais.
2: C'est bien ça. Restez connectés à partir de
1: lundi. C'est pas que trois jours, ouais.
2: C'est pas que trois jours. C'est 4 jours.
1: Surprise.
0: Bon, il faut le dire parce qu'il faut poser peut-être des jours de repos, du coup, pour le lundi.
1: On va pas
2: nous,
1: tarder,
2: on n'a pas de repos.
1: Après, à Toulouse, en général, ils savent très bien que la fête s'arrête jamais.
0: C'est vrai, tu as bien raison. Ça fait des années que c'est comme ça.
1: Exactement.
0: Ville étudiante numéro 1. Hein.
1: Exactement, la meilleure
0: Fiesta.
1: Ville de France.
0: Et du coup, il y a des bénévoles, il y a, je sais pas, vous avez peut-être envie de big up les gens qui travaillent sur ça, parce que moi je vois beaucoup de vidéos déjà passer, vous devez faire des...
1: On a une petite équipe de, le staff, on a envoyé un big up au staff.
0: Ouais.
1: Un gros big up au staff cette année.
0: Qui c'est qui vous fait les vidéos, les montages?
1: C'est le staff.
2: C'est le staff, hein,
1: entre
0: c'est
1: même.
0: Le staff de l'asso, nous, ouais. C'est une asso déjà ou c'est un... comment on peut vous décrire? Est-ce que
2: pour
0: c'est
2: le moment, c'est une société, mais...
0: Une société, une asso, c'est une société d'événements.
2: On regarde
0: déjà
2: comment ça se passe pour voir.
0: Ok.
1: Pour le moment,
2: c'est dans l'État.
0: Ok.
1: C'est une société d'événements.
0: D'accord, ok. Qu'est-ce que je peux vous demander d'autre? Est-ce que vous auriez, vous, des choses à dire? Vous avez envie de dire pour les gens? Les motiver peut-être à venir parce que...
1: Mais on les attend tous le 8, le 9.
0: Le 10 et le peut-être 11. Le 11.
1: Pas peut-être, pas et peut-être. Le 11.
0: Et le 11, du coup.
1: C'est ça même.
2: C'est du sûr. Le 11, c'est...
1: À Toulouse, à la fête de Cayenne, de venir découvrir ceux qui n'ont pas encore venu d'année.
0: Bien
1: c'est
0: sûr.
1: C'est le moment de venir cette année.
0: Et quelque chose d'important à dire, c'est pas parce que vous n'êtes pas Guyanais que vous ne pouvez pas venir.
1: C'est ça.
0: Donc, en fait, c'est ouvert à tout le monde. Et... Là, si vous connaissez un peu la Guyane, vous rendrez compte que c'est vraiment
1: de venir découvrir la Guyane.
2: C'est venir découvrir
0: voilà,
2: la Guyane.
0: De découvrir et puis c'est cosmopolite quoi la Guyane.

0: coup, tu veux dire bonsoir peut-être ?
1: Bonsoir, je me présente Didier 263, d'origine de Guadeloupe. Hein.
0: Ok, d'accord. Et du coup, c'est toi ce soir qui va mixer, qui est avec nous sur les platines. Moi, je ne vais pas mixer ce soir, parce que déjà, d'une, je suis fatiguée, et de deux, j'ai mal paramétré mon ordi.
2: T'inquiète même pas,
0: voilà, Didier 263. Voilà, donc 263, il va
3: ce soir, il est venu nous régaler 263, c'est notre
4: il est venu nous donner un avant-goût de la fête de Caen.
3: C'est ça.
0: Ok. Donc, il va être aussi sur le line-up.
3: Ouais, le line-up peut-être du 11.
0: Du 11 ?
3: Ouais.
0: Ok. Bon, bah, c'est cool. Qu'est-ce qu'on fait ? On écoute un son ? On est parti ? Est-ce que toi, t'es
3: allez, 263, on voit la sauce, là.
4: Parce que là, il t'écoute, hein. Ouais.
0: Allez, allez, on est toujours sur le 89.1. C'est un vendredi sur deux. 9 Love Sound System. Longside Fit Creative. Ok, c'est parti.

Yes, Massif, on est toujours sur le 89.1. C'est l'Ecta 263. T'entends pas ou quoi? On se met bien, on se met yes, on est ensemble. Jusqu'à 22h30, 23h, minuit, on verra la vibe. J'espère que vous avez passé une bonne semaine. Ah ouh!

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Oui. Si tu connais pas, va découvrir ça la famille. Rendez-vous le 8. Allo club. Check. 263.

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le, il y a un Arsène, je mets moins de son, le 10 octobre au château de la Garrigue. Donc il y aura différents artistes. Il y a déjà plus de 1000 préventes qui sont parties. Donc dépêchez-vous parce que ça part très très très très vite. Ça va être faya. Déjà 1000 personnes, je pense que vous imaginez pas le monde que ça fait, c'est énorme. Donc soit à l'affût des places, il faut aller sur Bizouk là. 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

0: Yes, on est toujours sur le 89.1. On vous rappelle la fête de Cayenne, 8, 9, 10 octobre. Et là, on se fait tous un petit...
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